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1: Hola los cabrones. Bon, c'est la fin alors. Bon, je vous souhaite les meilleurs vibes pour la fin du disque. Voilà. Hâte d'écouter ça. Et on se voit bientôt, on va fêter ça comme il se doit.

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1: Bonjour à toutes et à tous, bienvenue dans la matinale qui commence sur les ondes d'Oxygène FM.
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ces deux jeunes Apaméens mis à l'honneur lors des cérémonies du 14 juillet pour leur courage exceptionnel. Dans l'invité du jour, vous entendrez une rediffusion du groupe Cartoon Machine qui était en direct sur notre plateau lors du Festival des Voissonneuses à Saverdin qui s'est déroulé les 3 et 4 juillet et vous découvrirez tout sur ce groupe de reprises des musiques de Walt Disney remixées en rock. Dans le prénom du jour aujourd'hui, nous souhaitons une très belle fête au Carmen. Restez avec nous si vous voulez tout savoir sur votre prénom. Mais évidemment, comme tous les matins, on commence avec le point météo proposé par Morgan Nieto. Ça arrive juste après Blondie, Heart of Glass.

0: Bonjour à tous, voici votre rendez-vous météo local dans votre radio locale Oxygène FM. En ce jeudi 16 juillet 2026, le temps s'annonce mitigé avec une ambiance pas trop au ciel bleu à cause de la présence de sable dans le ciel. Prudent si vous vous rendez d'ailleurs en Pays d'Homme ou vers le Piémont où des orages fortement venteux sont possibles en fin de journée. Le vent d'automne d'ailleurs soufflera autour de 40 à 50 km/h sur le Lauragais et sur le nord de la Basse Ariège, ce qui amplifiera une nouvelle fois l'indice 30. Côté thermomètre, ce sera toujours des valeurs au-dessus des normales de saison, avec de 35 à 36 degrés, 36 degrés à Haute-Rive et Saverdin, et 35 à Pamiers, Mirepoix, Foix et Varilhes. Pour la suite, c'est toujours le même temps qui s'annonce, avec un temps toujours calme et chaud, même s'il faudra surveiller en fin de semaine la possibilité de voir une nouvelle fois quelques orages. Pour suivre l'actu météo du moment et le suivi de nos cartes de surveillance, rendez-vous sur la page Facebook Météo 09 ou sur notre site internet météo09.info. Je vous souhaite une belle journée à l'écoute d'Oxygène FM. C'était Morgan Nieto de Météo 09.
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et on commence ce journal avec deux héros du quotidien mis à l'honneur à Pamiers. À l'occasion de la cérémonie du 14 juillet, la ville a décerné sa médaille à deux jeunes apaméens, Sylvain Tchoumi et William Guizard, âgés de seulement 16 ans, une distinction qui récompense leur courage exceptionnel. En effet, le 22 mai dernier, tous deux n'ont pas hésité à intervenir lorsqu'un incendie s'est déclaré dans un immeuble de la rue Pierre-Semard. Apprenant qu'un enfant était encore prisonnier de l'appartement enfumé, ils sont entrés dans le logement pour le secourir au péril de leur propre vie. Grâce à leur sang-froid et à leur réactivité, le jeune garçon a pu être sauvé avant l'arrivée des secours. Et lors de la cérémonie, le maire Jean-Philippe Sanac a salué un courage immense et une action qui honore toute la ville. Très émus, les deux héros ont confié avoir agi sans réfléchir, simplement par devoir d'assistance à une personne en danger. Et dans le reste de l'actualité locale, le projet de parc agrivoltaïque prévu entre Montaut et ses environs continue de faire réagir. D'une superficie de près de 36 hectares, il prévoit l'installation de panneaux photovoltaïques tout en maintenant une activité agricole avec notamment un élevage bovin. Ses promoteurs mettent en avant une production d'énergie renouvelable, des retombées économiques pour les collectivités et la poursuite d'une exploitation agricole sur le site. Mais du côté des riverains, la colère gronde. Plusieurs habitants dénoncent un projet jugé disproportionné et s'inquiètent de son impact sur le paysage, la biodiversité et leur cadre de vie. Certains redoutent également une dévalorisation de leur patrimoine et estiment que les habitants n'ont pas été suffisamment associés aux décisions. Le dossier fait actuellement l'objet d'un vif débat entre impératifs de transition énergétique et préservation des espaces naturels et agricoles. Les observations du public recueillies lors de l'enquête publique devraient désormais peser dans la décision finale des autorités. Un dossier qui illustre une nouvelle fois la difficulté de concilier développement des énergies renouvelables et acceptation locale. C'est terminé pour ce journal d'actualité locale. Merci à vous de l'avoir suivi. Dans quelques instants, vous entendrez le groupe Cartoon Machine. Ils étaient présents et se sont produits sur la scène des Voissonneuses à Saverdun. Et ils étaient sur notre plateau en direct. Et ça arrive juste après Pink Floyd, Dirty Woman.

0: Et vous êtes toujours à l'écoute d'Oxygène FM. Nous sommes toujours en direct du Festival des Voissonneuses à Saverdun pour sa 8e édition. Alors, on entend les balances derrière nous. Hein. C'est comme ça, c'est les coulisses du festival. Et donc, nous sommes en direct depuis 14h30 et jusqu'à 17h50. Et nous ouvrons la première interview des artistes programmée avec un groupe qui rassemble clairement tout le monde et qui met tout le monde d'accord, on ne va pas se mentir. Bienvenue au Cartoon Machine.
1: Salut.
0: Alors, bonjour. Nous sommes avec Angèle Lafargue au chant et à la guitare, bonjour.
2: C'est bon.
0: Florian Martinez à la guitare et au chœur, bonjour.
3: C'est
0: Geoffroy Hadjadj à la basse et au chœur.
4: Oui, bonjour.
0: Et Robin Sorina à la batterie, bonjour.
4: Salut, salut.
0: Alors, Geoffroy Hadjadj, juste pour te dire que tu as exactement le même nom de famille que le président de notre association. Donc,
4: ah d'accord.
0: On était très contents. Oui,
4: incroyable.
0: Il a installé, il est parti. Mais okay. En tout cas, on sait que vous avez le même nom de famille.
5: Et il vous adore.
0: Il vous adore.
4: Bah, volontiers.
0: Alors, à l'animation, on est toujours avec Sohan, Timo et Julien. Et yes. Donc, les Cartoon Machines, on espère que vous allez bien. Vous venez terminer vos balances, là.
3: Exact.
0: Donc, votre groupe, alors vous, j'ai vu que donc... Pour rappeler la formule, parce que tout le monde ne connaît peut-être pas la formule, mais donc vous réinterprétez des musiques de dessins animés qu'on connaît bien, donc La Petite Sirène, Le Roi Lion, Aladdin, en y ajoutant des rythmes très rock. Et j'ai découvert que vous aviez commencé en 2020. Alors est-ce que vous faites aussi partie de ces groupes qui émergent du Covid, du confinement ?
1: Alors oui et non. C'est-à-dire qu'on a commencé en 2020 pour la partie live. C'est l'année où on s'est dit... on attaque les concerts, on fait une heure et demie de dessins animés en rock, on y va pour de vrai. Alors
0: ouais.
1: Il s'est trouvé que par hasard le Covid nous est tombé dessus, ce qui a fait qu'on avait 20 dates programmées et on est tombé peut-être d'un coup à 5 dates.
3: Deux.
0: Ah ouais,
1: deux
0: ouais,
1: assis
0: ouais, ouais.
1: Avec des masques, donc l'enfer. Donc effectivement, 2020, c'est notre début de live.
0: Mais vous aviez déjà commencé, vous n'êtes pas forcément partie des artistes qui se sont ennuyés pendant le confinement et qui ont créé, vous aviez déjà créé des choses. Donc ça a juste retardé un petit peu le début. Mais alors du coup, comment c'est né cette envie de mélanger rock et dessin animé Walt Disney ?
3: En fait, on habitait ensemble avec Angel et il est revenu d'un week-end avec des potes. Il a dit « Mec, j'ai une trop bonne idée !» Il m'a raconté l'idée, j'ai dit ouais, bon, bof. Et quelques jours après, je l'entendais, il avait créé un studio d'enregistrement et une salle de répète en bas et j'entendais le Roi Lion à fond en punk. Je suis descendu et j'ai dit, tu fais quoi ? Il me fait, mais c'est ça qu'il faut faire, mec. Parce qu'on jouait dans un groupe avant ensemble, on jouait d'ailleurs avec Goulamaska qui est programmé de même.
0: Tout à fait.
3: Et on s'est prêté au jeu et on a créé, je sais pas, une quinzaine de chansons, mais juste pour nous, pour les potes. Et puis après, il voulait se lancer dans la vidéo, donc il a dit, vas-y, on pousse tout dans le salon. Par chance, on avait un grand salon, on a tout poussé, on a invité des potes. On a monté un clip, on l'a diffusé sur Internet et ça a super bien marché. Le Roi Lion, d'ailleurs, le premier clip qu'on a sorti. Et puis voilà, tous les deux ou trois ans, on faisait un clip. Et quand on a décidé d'arrêter le projet Goulamaska, on a monté Cartoon Machine ensemble, qui s'appelait au début, auparavant, We Rock Disney. Et dès qu'on l'a monté sur scène, que c'était officialisé, on a dû changer de nom, on pouvait pas s'appeler Disney. Donc Angel a eu la super bonne idée encore une fois de trouver Cartoon Machine. Et voilà, donc en 2020 le Covid, ça nous a permis de faire 2 ans de répète et de monter sur scène en 2022 vraiment prêt.
0: Oui, là pour le coup vous étiez prêt.
3: Voilà, on a fait plein de répètes. Donc trop cool, là, le projet prend bien, ça plaît, ça fédère vraiment beaucoup de générations différentes.
0: Puis vraiment tout le monde quoi.
3: Ouais, c'est tout,
0: tout le monde peut aimer les Walt Disney d'une certaine façon.
3: Vous verrez ce soir, vous verrez des tatoués, des percés qui font la ronde sur ce rêve bleu. C'est magnifique.
1: Qui ont 10 ans.
3: Qui ont 10 ans.
0: Alors voilà, oui, vous l'avez dit, depuis 2020, vous avez conquis presque 60 départements, totalisant plus de 130 concerts en France. Et ensuite, en fait, vous êtes devenus des vraies machines.
1: En tout cas, on est super fiers que cette petite idée soit venue jusqu'ici, quoi. C'est vrai qu'on a, depuis le début, on fait beaucoup de départements. Là, tous les week-ends, on fait 1000 ou 2000 bornes, quoi. C'est quand même fou.
0: Oui.
1: On n'a pas énormément de dates, c'est-à-dire qu'on a 27 dates, je crois. C'est pas beaucoup, on va dire, mais elles sont partout, quoi. Et ça, pour le coup, c'est... On en est fiers quand même, on est fiers oui. d'avoir fait ce petit truc.
0: Et d'ailleurs sur votre site, il est stipulé, j'ai étudié, j'ai fait les choses comme il faut, pour les rockers avec une âme d'enfant. Est-ce que vous considérez que vous avez gardé votre âme d'enfant? C'est important pour vous de garder son âme d'enfant?
1: Bah ça, au bout de combien d'heures de Disney par jour tu considères...
0: Oh bah je crois que déjà si on arrive à faire une heure de Disney par jour, on est pas mal là quand même.
1: Ouais, allez, moi je considère que j'ai encore une âme d'enfant un petit peu.
3: Ouais. Ouais, moi j'ai Disney Plus donc c'est réglé.
0: Et alors bah peut-être que pour se donner une petite idée, donner une idée à nos auditeurs, peut-être qu'il y en a certains qui ne vous connaissent pas, alors on va écouter un titre. On va s'écouter lequel? La petite sirène, on l'a?
2: Sous l'océan.
0: Sous l'océan.
3: Avec l'accent.

0: Vous êtes à l'écoute d'Oxygène FM et nous sommes toujours en direct sur le Festival des Boissonneuses à Saverdun. Et nous sommes toujours avec les Cartoon Machines. Alors là, on vient de s'écouter Sous l'océan. Donc vous, c'est quand même des gros kiffs à chaque fois, vos reprises, les reprises que vous faites. Est-ce qu'il y en a, il y a un kiff vraiment particulièrement où vous êtes bien éclaté parmi toutes les reprises que vous avez faites?
1: Oui. On a fait un feat avec les trois fromages. On y allait au culot, Angel il avait cette idée et du coup ils ont déboulé, ils sont de Bretagne, ils sont venus dans le sud tourner le clip avec nous et c'est vrai que c'était une vraie belle expérience, très fun, ils sont très rigolos tout le long, sans jamais être lourdingue. Moi j'ai de très très très bons souvenirs de ce tournage, malgré que c'était long et difficile, ils ont rendu la chose très agréable.
0: Ouais, qu'est-ce qui s'est passé pendant ce tournage? Les petites anecdotes un peu...
1: Oh, bah, ils ont fait des blagues toutes les deux minutes, très drôles. Ouais. On était quand même une bonne trentaine. Il y avait tous les invités, les figurants, c'était que des musiciens de chez nous. Donc, il y avait notamment ceux de la Brigade du Kiff, le groupe Les Barbeaux, et j'en passe. Donc ouais, c'était assez carré du coup, c'était cool. À part Soufflette qui, à 8h du mat', il me fait... T'as pas une bière?
0: Et oui, parce que bon, évidemment, on entend les musiques des dessins animés repris en rock et on imagine qu'il faut être extrêmement carré, mine de rien. D'ailleurs, ce qui vous a fait exploser, c'est Le Roi Lion. C'est ça, plus ou moins? Vous diriez que ça date?
2: En tout cas, Le Roi Lion, c'est avec ça qu'on a commencé. Et effectivement, ça a bien démarré avec ça. Et après, je ne sais pas si on a explosé, mais par contre, on a en tout cas travaillé pour tout le temps se développer. Ouais. C'est-à-dire qu'on a commencé à faire des clips une fois par an, à peu près. Et dès qu'on a eu le live, il faut savoir qu'on était déjà dans des groupes, Joff, Flo et moi. Donc on connaissait déjà le métier, quoi. Donc c'est sûr que ça va plus vite. On connaît déjà les astuces. On fait ça de manière pro, directe. On perd pas du temps, on répète. On n'arrive pas avec des bières, des machins. Tu vois, comme beaucoup de groupes amateurs font. Je veux dire, on arrive à être efficace très rapidement parce qu'on a un but, en fait. Et le but, c'est on veut faire ça, il faut que tout le monde voit ça. Voilà.
3: Moi, j'ai une question. Est-ce qu'il y a un son que vous n'avez pas fait, mais que vous aimeriez vraiment faire vraiment un son qui vous fait kiffer, mais vous ne l'avez pas encore fait?
4: Ça va te voler les exclus.
5: La réponse est oui. Et je pense que le titre peut changer en fonction des membres du groupe. Robin, t'as très envie de répondre à cette question, par exemple.
6: Le premier qui me vient, c'est Scooby-Doo.
0: Ah ouais, génial.
6: Le générique de Scooby-Doo, ouais, ça serait pas mal. C'est super dur de trouver une idée novatrice dessus.
1: Non, je rigole.
6: T'es pas d'accord? Pas Scooby-Doo?
1: Non, moi, je voulais absolument pas, et j'étais le seul, je voulais pas faire la Reine des Neiges.
0: Ah.
1: Et je suis allé voir Disney en concert au Zénith à Toulouse, et quand ils ont fait la Reine des Neiges, tout le Zénith était en furie. Et là, maintenant, je leur dis, il faut qu'on fasse la Reine des Neiges.
0: Mais alors justement, c'est quoi votre processus de travail? Comment vous arrivez, à partir d'un son, de rajouter une sonorité rock par-dessus? J'imagine que vous êtes quand même essayé d'étudier un petit peu le son original.
2: Oui. Alors en fait, ce qui se passe, c'est que... Bon, au début, on a commencé avec les morceaux qu'on aime bien, parce qu'on a grandi avec notamment Le Roi Lion, Aladdin, tout ça. Donc forcément, on a commencé par les classiques directs. Et forcément, on a grandi aussi dans les milieux punk rock, metal, tout ça, donc on a vite eu cette idée de tout mélanger. Mais pour le faire, tout simplement, on déchiffre le morceau, on trouve la grille. Moi, j'essaie de trouver, comme je suis chanteur, j'essaie de trouver la bonne tonalité, parce que souvent, c'est des filles qui chantent ou c'est quand même des.
0: Oui, c'est vrai qu'en plus, vous n'êtes que des garçons.
2: Eh oui, c'est ça. Alors, on essaye de faire ce rêve bleu, et du coup, il prend la fille et tout, parce qu'il a une voix plus aiguë que moi, Flo.
1: Je vois pas ce que tu dis.
7: Oh, waouh.
2: Et donc, il faut adapter toutes les tonalités. Et donc, voilà, bon, tout simplement, on prend les codes du rock, donc avec batterie, guitare électrique, tout ça. Mais par contre, ce qu'on essaye de faire, c'est garder. Parce que c'est quand même des morceaux très riches, avec beaucoup de violons, des choses comme ça. Et on essaye d'intégrer. Dans nos compositions, dans la basse, on va faire le violon par exemple, on essaie d'enrichir un peu comme ça, pour essayer de pas faire juste que mettre une guitare sur un morceau, quoi.
0: Oui, oui, oui, quelque chose un petit peu.
2: Et on essaye beaucoup aussi de donner notre patte personnelle. En fait, on le fait presque comme une compo. C'est-à-dire que, ah ouais, ça c'est bien. Des fois même, on crée des morceaux, des passages qui n'existent pas dans les morceaux, parce qu'on se donne toute la liberté possible. Notre seule ligne, c'est respecter le chant, c'est-à-dire la mélodie et le texte, quoi. Après, autour de ça, on interprète comme on veut. On aime bien mettre des références. Par exemple, on a un Manu Chao sous Mulan. Tu vois, la mélodie qu'il y a sur Mulan,
0: ça doit être c'est Manu Chao. Voilà. Sympa les répétitions avec vous, ouais, les entraînements.
2: Ça fait beaucoup, on cherche vachement les références, donc c'est marrant.
1: En vrai, il y a des clins d'œil tout le temps partout.
2: Ouais.
1: Et on s'est dit, quitte à monter ce projet pour s'amuser, autant s'amuser vraiment. Donc si on veut faire un Tortue Ninja à la Metallica, ben en fait on va pas chercher plus loin, on met du Metallica et c'est réglé, on met 3 ou 4 riffs de Metallica. Si on veut faire Il en faut peu à la Toy Dolls, on met du Toy Dolls. Le but c'est aussi que ça nous fasse marrer. Il faut qu'on trouve ça bien de nous et au moins déjà on l'assume plus, enfin pleinement. Et c'est vrai qu'on travaille de cette manière, comme si c'était, comme il a dit Angel, de la composition. On va vraiment aller au bout du truc et passer. S'il faut passer beaucoup de temps sur une chanson, on va en passer beaucoup. Et au contraire, si en fait, en une après-midi, on a trouvé la base, on va rester là-dessus. Et souvent, on fait appel au maître harmonique Geoffroy, oui, pour qu'il, à la basse.
5: Enchanté.
1: Pour qu'il nous dise: ah, t'as vu là ce que tu fais, ça va pas, ce serait plutôt ça et ouais, tout. Et il nous sauve beaucoup la mise.
5: Oui, moi je fais. Moi je montre que quand c'est pas bien. Quand c'est bien en général je le...
0: C'est le professeur méchant.
5: Oui, tout
0: c'est
2: le superviseur des travaux finis.
5: Exactement. Moi, c'est une fois que tout est fait, j'arrive. En fait, ça fait plusieurs semaines qu'on joue ce truc là, j'avais pas fait attention. Mais là maintenant que je fais attention, il faut vraiment le changer.
0: Voilà. Et on a besoin d'avoir quelqu'un de sévère. C'est comme le parent gentil, le parent sévère, c'est une juste balance.
3: Et moi j'avais une question, si vous deviez retenir un concert ou une date que vous avez fait, qu'est-ce que vous retiendrez?
1: Les Voix Sonneuses à Saverdun.
0: À 23h50.
1: C'est ça, le 3 juillet 2026. Non, en vrai, il y a deux semaines on était au Hellfest, c'était trop bien quoi. Alors c'était le off, c'était sur le parking du Leclerc, mais bon c'est un peu orga Hellfest, donc il y a grosse scène, c'était full, noir de monde. C'était une sacrée expérience aussi. Après... Tous les week-ends, franchement, c'est trop bien. On est trop bien accueillis. Les orgas, les bénévoles et tout, ils sont vraiment trop chouettes.
2: Donc, ouais, c'est difficile comme question parce que c'est vrai qu'on s'éclate bien. Ouais. Même au début, on a fait des petites salles et tout, et c'était quand même bien. C'était cool en fait. Moi personnellement, je m'éclate aussi bien sur une petite scène que sur une grande. C'est vraiment cool. Le seul truc, c'est que c'est vrai que les petites scènes, des fois, comme on essaie de bouger sur scène, des fois, on se coince un peu, tu vois. Ouais.
0: Donc faut aller
2: on préfère quand même qu'on a de la place pour prendre de la place, tu vois.
1: Plus il y a de place, plus on saute partout.
0: Peut-être bientôt rock en scène.
1: Grave.
0: Et alors moi, j'avais une autre question peut-être un peu difficile, c'est lequel le son, la reprise que vous avez faite dont vous êtes le plus fier?
1: Pour moi, c'est le Bossu de Notre-Dame.
0: Mmh.
1: Les cloches de Notre-Dame, on a passé beaucoup de temps dessus et le résultat, j'en suis trop fier. Parce qu'en fait, j'ai une crête, mais moi, j'écoute du métal. Et lui, il a des dreads, mais en fait, il écoute du punk. Donc, ouais, je crois que celle-ci, elle est bien.
2: Ouais, question difficile. J'avoue que j'aime bien un peu tout ce qu'on fait.
0: Ouais. Et vous, de votre côté, on vous entend un peu moins.
6: Moi, je suis arrivé plus récemment, donc j'ai moins travaillé avec eux sur la plupart des arrangements. Mais en tout cas... Un morceau à jouer en live, moi je rejoindrai Flo sur le Bossu. J'aime beaucoup jouer cet arrangement-là, ouais.
2: Qui n'est pas forcément le plus connu pour le public, mais qui est agréable à jouer, il envoie.
0: Le Bossu Notre-Dame, c'est le moins connu aujourd'hui, en fait.
2: Ah, je pense, ouais.
0: Ah ouais, ouais, ouais.
2: Je pense qu'on n'est pas...
0: Ouais, on ne se rend pas compte, hein. Moi je suis née aussi avec cette génération-là. Oui. Mais, ouais.
5: Je crois que je vais faire l'unanimité. Vais former l'unanimité. Je crois aussi que c'est l'un des meilleurs arrangements qu'on est à interpréter sur scène. Il y a énormément de gouache sur ce morceau. Il est très très, ça va très vite, ça enchaîne énormément de parties, elles sont toutes bien écrites, c'est bien enchaîné, c'est propre, c'est... ouais, beaucoup d'énergie, c'est bien, ouais, l'écriture, pas grand chose à dire quoi, c'est ouais, l'unanimité.
0: Et alors on va les entendre ce soir?
1: Bien sûr.
0: Ah, super. Alors, je rappelle que vous produisez sur la scène des Voissonneuses ce soir à 23h50. À quoi le public doit s'attendre?
1: Bah, du fun, le gros délire, un Wall of Death de licorne, des gamins qui... Des enfants qu'on fait slammer, c'est le baptême du feu pour les enfants, les mini-rockers, et c'est à fond d'émotion pour leurs parents, quoi. Et des fois même, il y a les parents des parents qui kiffent parce qu'ils connaissent pas les dessins animés, mais par contre le rock c'est leur génération.
0: Ah ouais, du coup,
1: et le métal, donc ça joue. Et le Bossu, on peut même l'écouter tout de suite si vous voulez. C'est notre dernier single qui est sorti.
2: T'as fait un piège là, il avait pas prévu.
0: On n'a pas celui-ci.
1: Vous avez Spotify?
0: On va trouver, on va juste prendre. Alors, notre président, le technicien qui est actuel, il vient juste d'arriver. Donc, le temps qui s'installe. Est-ce que vous pourriez nous rappeler un petit peu tous les titres qu'on va découvrir ce soir?
2: Oula, il y en a quand même un paquet, parce que c'est vrai que les morceaux dans les Disney, les originaux, des fois ils font 1 minute ou 1 minute 30. Donc, d'où aussi le fait que je disais tout à l'heure, c'est qu'on intègre des nouvelles parties. Où on double des passages, des choses comme ça, ce qui fait que les morceaux font 3 minutes, je sais pas. Mais du coup, il y a quand même, je sais pas, 25 morceaux quoi.
1: Ah oui, ça va de La Petite Sirène au Livre de la Jungle, Aladdin, Le Roi Lion évidemment.
0: Ah là, il y a tout le monde qui va venir, c'est sûr.
1: Mais après, bon, en plus récent, on a Vaiana, on a Réponse, on fait quoi? On fait un medley de Star Wars aussi qui est intéressant. Il y a du Robin des Bois, il y a les Animaniacs.
2: J'aime bien quand on dit en récent Réponse, parce que ça fait 20 ans peut-être.
1: Ah ouais?
2: Ah ouais, franchement, je vais regarder, mais je crois
0: non,
2: que...
0: 20 ans, c'est pas possible.
2: Tu crois? Je vais regarder ça tout de suite. On ouvre les paris, on est au-delà de 10 ans, c'est sûr.
0: Au-delà de 10 ans, 15 ans déjà.
1: Après, il y a du Mulan, il y a du Beetlejuice.
2: La communauté vérifie, la communauté vérifie.
0: 2010.
2: 16 ans, et oui, Réponse...
1: Vaiana, ça fait récent.
0: On est dans le futur, en fait, là.
1: Vaiana,
0: c'est complètement dans le futur. Donc là, on a un petit peu parlé de toute la programmation, très bien, hein, qu'on va retrouver. Bon, bah voilà, malheureusement pour les auditeurs qui découvrent et qui ont envie de sauter, vous découvrir, et les places sont épuisées. Donc à moins que vous ayez déjà vos passes, eh bien, faudra venir vous voir ailleurs.
1: Il reste des places demain, on joue en Bretagne.
0: Ah, alors voilà, quels sont vos projets pour la suite, vos prochaines dates de concert, si on vous rate aux Boissonneuses ce soir?
1: Alors, la plus proche, c'est Castelnau de Montmiral. C'est le 18 juillet au Festival Les Terres Rouges.
2: Et dans le Tarn, ça sera dans le Tarn, donc c'est le plus proche.
1: On fait, on joue avant un guitariste sympa qui s'appelle Louis Bertignac.
0: Oh oui, qu'on adore. Oui dire, tout à fait.
2: Il fait notre première partie, donc on lui a accordé ce...
0: Ah ben les gens vont le découvrir.
1: Sinon il y a une autre date aussi, c'est à Villemur-sur-Tarn, le festival 3h.
2: Ouais, ça serait en octobre ça du coup par contre.
0: D'accord, ils ont le temps de prendre leur place.
1: C'est le 10 octobre, oui.
4: C'est plus proche aussi.
0: Pour suivre votre actualité, vous avez un petit compte Instagram, Cartoon Machine.
1: On est partout.
0: Ah,
1: partout, enfin, tout le temps,
0: même
1: très
0: sur
1: actif.
0: TikTok. TikTok, incroyable.
4: Même sur Emul.
1: Sur quoi?
4: Sur Emul.
5: Oui.
4: Ouais. Parfait.
5: Moi, je suis encore.
4: Pour partager des morceaux des années 90.
2: On n'avait pas la fibre avant. C'est pour
4: ouais,
2: ça.
4: C'est ça, exactement. J'ai trouvé.
2: Ouais. Ah oui.
4: Le petit Nicolas version. Exactement. J'ai trouvé le morceau.
0: Génial.
4: Voilà.
0: Bon, on va pouvoir vous libérer. Merci à vous en tout cas d'avoir pris le temps de répondre à nos questions, les Cartoon Machines. Vous êtes ce soir donc au Festival des Boissonneuses à 23h50.
1: Merci beaucoup.
2: À tout à l'heure.
5: Merci.
1: À bientôt.

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2: Il est 9h, passé de 12 minutes. Vous êtes toujours dans la matinale sur Oxygène FM. On est ensemble de 8h30 à 9h30, comme tous les matins. Et aujourd'hui, le 16 juillet, nous souhaitons une très belle fête à toutes les Carmen. Alors, ce prénom, que signifie-t-il au niveau symbolique et comment a-t-il évolué dans le temps? C'est ce qu'on va savoir tout de suite. Ce prénom d'origine latine est associé au mot Carmen qui signifie chant, poème ou mélodie. Il évoque une personnalité chaleureuse, passionnée et pleine de caractère. Très populaire dans les années hispanophobes, Carmen est devenue célèbre dans le monde entier grâce à l'opéra de Georges Bizet. En France, le prénom a connu son plus grand succès dans les années 50 et 60. Plus discret aujourd'hui, il conserve tout de même un charme intemporel et une forte identité culturelle. Et parmi les Carmen les plus connues, on retrouve Carmen Mora, grande actrice espagnole révélée notamment dans les films de Pedro Almodovar. Il y a aussi Carmen Cass, mannequin estonienne de renommée internationale, ou encore Carmen Electra, actrice mannequin et personnalité de la télévision américaine. En France, on peut citer Carmen Maria Vega, chanteuse et comédienne franco-guatémaltèque à l'univers rock et théâtral. Et enfin, impossible de ne pas évoquer Carmen, l'héroïne de l'opéra de Georges Bizet, devenue l'un des personnages féminins les plus célèbres de l'histoire de la musique de l'opéra. Voilà, c'est tout pour vous les Carmen. Je vous souhaite une très belle journée en ce jeudi 16 juillet. Vous avez écouté tout à l'heure les Cartoon Machines. Ils se sont produits sur la scène des Voissonneuses à Saverdun, ce festival qui se tient depuis 8 ans maintenant à Saverdun en Ariège et qui commence à avoir une certaine renommée. Et vous entendrez encore tout au long de ce mois et du mois prochain des artistes et des prestataires et des artisans qui se sont produits, qui se sont représentés pendant ce festival. Un artisan ferronnier d'ailleurs est venu nous présenter son travail pendant le plateau que nous avons réalisé sur place en direct. Ça arrive de quelques instants et j'en profite pour vous avertir que demain vous entendrez encore des prestataires et des artisans du festival des Voissonneuses, puisque demain ce sera la dernière matinale de l'été. Puisque on reprend en septembre et la radio prend elle aussi quelques congés. Vous entendrez donc des rediffusions d'interviews réalisées tout au long de l'année, mais aussi des concerts, des plateaux que l'on a réalisés en direct. Plein de choses pour vous s'annoncent dans une programmation d'été, puisqu'on passe en grille d'été et la matinale reviendra en septembre. Voilà. On continue en musique avant de poursuivre avec des artistes, des personnes présentes sur le Festival des Voissonneuses.

0: Et bien là, alors, je vous amène un ferronnier, un artisan ferronnier qui est là, qui est sous le sol. Vraiment, en plus, en pleine chaleur, crée des choses.
1: Un ferronnier, donc, qui vient nous rejoindre.
2: Et bonjour.
1: On vous laisse mettre votre casque. Et bonjour. Bonjour. Comment ça va?
3: Ça va et vous?
1: Eh bien, très bien. Bienvenue sur notre plateau multiradio. Oxygène FM, Radio Fil de l'eau et Radio Balade. On est diffusé du Gers jusque dans l'Aude. Bienvenue.
3: Bienvenue à moi.
1: Bienvenue à moi.
2: Alors,
1: c'est parfait.
2: Dis-nous tout, qui est toi? Qu'est-ce que tu fais?
3: Alors, moi, je suis Erwan, donc je suis ferronnier d'art. Je forge depuis 10 ans. J'ai monté mon entreprise à l'âge de 23 ans, donc il y a un peu moins d'un an. Je forge dans pas mal de festivals, donc de plus en plus.
2: Ok.
3: L'année dernière, j'étais au festival des 3 Hertz, qui est à Vimur-sur-Tarn. Et là, cette année, j'ai la chance d'être aux Voissonneuses, à Saverneau.
1: Ouais. Et donc, l'ambiance, tu connaissais un petit peu?
3: L'ambiance festival est toujours très agréable. On fait de très belles rencontres. Et après, voilà, c'est que du kiff.
1: Exactement.
4: Super. D'où est venue ta passion pour le travail du métal?
3: Alors, ma mère travaillait dans un lycée, enfin elle travaille toujours d'ailleurs, et il y avait une journée porte ouverte, j'avais 11 ans à cette époque, et je suis tombé amoureux, et j'ai dit, c'est ça que je veux faire plus tard.
4: Donc c'est le travail de la matière?
3: Ouais, de la forge.
4: Ouais, de la forge, ouais.
3: Et du coup, après, je me suis lancé là-dedans, j'ai fait un CAP,
4: okay.
3: J'ai fait un BMA, donc c'est un brevet des métiers d'art, c'est niveau bac pro. Ensuite, après, j'ai voulu toucher un peu dans le bois, donc j'ai fait ébénisterie, j'ai fait sculpture sur bois.
4: Oh.
3: Après, je me suis spécialisé en soudure, et après, j'ai dit, bon, on va monter sa boîte.
4: Ok. Alors, mon cousin a fait de la métallurgie. Quelle est la différence, par exemple, entre la ferronnerie et la métallurgie, s'il y en a une?
3: Ferronnerie d'art, c'est comme son nom l'indique, c'est plus artistique, on va dire.
4: D'accord.
3: C'est moins industriel. Donc après, moi, je fais plutôt des petites pièces pour rendre accessible la ferronnerie d'art pour tout le monde.
4: D'accord.
3: Donc n'hésitez pas à venir voir le stand ce soir. Il y aura quelques démos de forge entre les entractes.
4: Ok, travailler sur des grandes pièces? Pardon.
3: Grandes pièces, pas trop. Enfin, j'ai travaillé sur des très grosses pièces quand j'étais au lycée. Donc on avait fait un portail qui faisait... il devait faire 900 kilos, le bordel.
4: Ah oui, oui.
3: Donc c'était assez costaud.
4: Ouais.
3: Mais après, bon, moi déjà, mon atelier chez moi, dans ma cave, c'est pas très grand. Donc je minimise les pièces. Après, plus tard, ouais, je vais essayer de faire des trucs un peu plus gros et plus artistiques.
4: Très chouette.
2: Est-ce que tu peux nous décrire un peu qu'est-ce que tu présentes aujourd'hui lors de stand? À quoi ils peuvent s'attendre les auditeurs et auditrices? Est-ce qu'ils peuvent acheter?
3: Alors déjà, il y a de tous les prix pour tout le monde, parce que voilà, comme je disais, j'essaie de rendre accessible à tout le monde. Alors ça va du porte-clés, porte-clés torsadés, je vais faire des mains squelettes qui font le signe, il faut aller voir. Après, j'ai fait des bougeoirs, des porte-encens, porte-bouteilles, là c'est des pièces un peu plus grosses, des roses en fer forgé qui sont à taille réelle. Donc voilà, j'essaie de travailler en finesse. Donc je vous invite vivement à aller me voir.
2: Okay.
3: Après, je suis sur les réseaux sociaux, donc Instagram, TikTok, sur le pseudo de Ferroinerie. Donc un jeu de mots entre Ferroinerie et Erwan. Voilà.
4: Ouais.
5: Comme ça, c'est facile pour retenir ton prénom.
3: C'est ça. Et après, dans mon logo, il y a R1, Erwan, encore une fois.
4: Oh oui, je l'avais pas essayé. Je l'ai, c'est bon.
5: Et alors, en ce moment, tu es installé donc, sur le Festival des Voissonneuses. Tu es en plein soleil, hein, tu es vraiment au soleil pour le coup.
3: Ouais, il faudra attendre un peu ce soir pour être à l'ombre.
5: Ouais, bon, ça va, ça se passe bien quand même.
3: Oui, bon, ça va.
5: Ouais.
3: Les gens sont cool, donc c'est chouette.
1: Et puis le soleil tourne.
3: Oui, voilà.
4: Oui, le titre de notre émission, bien sûr. Le soleil tourne, on dirait.
3: Exactement.
5: Nous aussi, on attend que le soleil tourne.
1: Voilà, pour tourner avec.
5: Et oui, alors jusqu'à présent, quelles ont été les ventes que tu as faites?
3: De tout, surtout les mains squelettes, ça fait sur
5: dans
3: tous les festivals, c'est ce qui parle le plus. Donc là, j'avais fait gros stock, donc ça va. Mais après, tout dépend de la clientèle. Il y a certains clients, il y a certains objets, ça va leur rappeler un souvenir. Donc tout dépend de la clientèle, des lieux, parce que bon, il y a des lieux où certaines pièces vont marcher et pas d'autres. Ça dépend vraiment.
5: Et alors justement, sur un festival, est-ce que tu orientes un petit peu à des productions en fonction des lieux où tu te déplaces?
3: Oui.
5: Ouais.
3: Festival de musique, c'est surtout les mains squelettes, les mains un peu plus normales, tout ça marche beaucoup. Les petits porte-clés. Après, dans les stands un peu plus artisanaux, ça va être plus les bougeoirs, hein, les crocs-citanes, parce que je fais aussi les crocs-citanes. Enfin, voilà.
5: Ah oui, là, tu peux nous déballer tout ce que tu produis. Hein, D'ailleurs, si les auditeurs veulent retrouver, j'imagine qu'il y a toute une partie de l'année où tu fais des festivals, il y a une autre partie où, du coup, tu restes à domicile.
3: C'est ça.
5: Et donc, tu as un compte Instagram,
3: c'est
5: sur les réseaux.
3: Ouais, je suis sur les réseaux, ouais, comme j'avais dit.
5: Parfait.
2: Moi, j'ai une petite question, en fait, un peu derrière les coulisses. Combien de temps ça te prend, en fait, de faire, je sais pas, un porte-clés, peut-être?
3: Alors, les porte-clés, main squelette, ça va me prendre entre 20 et 30 minutes.
2: Ok. Donc, c'est relativement rapide.
3: C'est rapide. Bon, après, quand il y en a plus d'une centaine à faire.
2: C'est ça, parce que ça va vite aussi, en fait,
3: voilà,
2: la vente.
3: Et après, les pièces plus grosses, comme les roses, c'est 6 à 8 heures. Les porte-bouteilles, c'est 12 à 15 heures. Voilà. Okay. Après, j'adapte les prix au temps de travail.
4: Mais évidemment.
2: Là, est-ce que tu as un atelier sur place ou c'est que la vente?
3: Oui, là,
2: ouais, on peut voir en fait.
3: Oui, je forge entre les entractes.
5: Ok.
1: Eh bien, c'est parfait, on va pouvoir retrouver ce stand.
3: Bah ouais, pas de souci.
1: Sur le marché producteur. Merci d'avoir fait le détour pour venir nous voir sur ce plateau.
3: Avec grand plaisir.
1: Festival des Boissonneuses, ici en direct depuis Saverdin, sur trois radios. Radio Fil de l'eau, Radio Balade et Oxygène FM Ariège. Merci.
3: Merci à vous. Au revoir.

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0: Il est 10h à Paris, 8h en temps universel. Merci d'écouter RFI. Bonjour, bienvenue. Vous avez la parole dans 10 minutes, vos questions sur l'actualité et dans 40 minutes, vos réactions sur la Coupe du Monde de football face à l'Espagne. L'Argentine conservera-t-elle son titre? Mais d'abord, le journal international. Bonjour Gaëtan Plenel.
1: Bonjour Juan, bonjour à tous. Et nous aussi, on va revenir sur la qualification des Argentins et sur la déception forcément des Anglais. Et on parlera aussi de la difficulté de faire du sport en période de canicule, notamment en France. Avant ça, des manifestations ce matin en Ukraine, dans plusieurs grandes villes du pays, pour s'opposer au départ du ministre de la Défense. Une nouvelle nuit de violence entre les États-Unis et l'Iran, des bombardements et des menaces. Et puis on va faire le bilan de l'épidémie d'Ebola en République démocratique du Congo. Ça fait 2 mois qu'elle a commencé. À Kiev, la nuit des habitants, perturbée par une série d'explosions précédées d'une alerte aux missiles balistiques. Des missiles russes qui sont tombés dans un quartier de l'est de la capitale ukrainienne. Bilan 2 morts, le tout alors que la présidente de la Commission européenne, Ursula von der Leyen, était justement à Kiev hier pour renforcer le partenariat de défense entre l'UE et le pays. L'Ukraine, qui est en pleine mutation politique, il y a d'abord eu dimanche l'annonce soudaine par le président Zelensky d'un remaniement gouvernemental. La première ministre a démissionné. Et hier, c'est le ministre de la Défense, Mykhailo Fedorov, qui a été remercié. Un ministre populaire, alors forcément ça interroge dans le pays. Précision à Kiev d'Emmanuel Chaz.
2: Son mandat à la Défense n'aura duré que 6 mois, mais son départ choque jusque dans la majorité présidentielle. Alors qu'il était en poste, Mykhailo Fedorov a obtenu le blocage des Starlink pour les troupes russes, entamé une refonte des systèmes d'acquisition d'équipements de l'armée pour éviter les fraudes et licencié nombre de personnalités controversées au sein de son ministère. Pas assez selon lui. De quoi irriter jusqu'au commandant en chef des armée Oleksandr Sirski. Mais pour beaucoup d'Ukrainiens, la décision de Volodymyr Zelensky de se défaire d'un Mykhailo Fedorov devenu très populaire est contestable. D'ailleurs, les activistes de lutte contre la corruption s'en inquiètent. C'est le cas de Martina Boguslavets. Elle est à la tête de l'ONG anticorruption Meja.
3: Je m'insurge contre le limogeage du ministre qui a permis de bloquer l'accès à Starlink pour les Russes et contre le fait que Zelensky souhaite nommer à sa place comme ministre de la Défense l'actuel ministre de l'Intérieur qui dirige l'une des structures les plus corrompues du pays.
2: Tout comme l'été dernier, lors de la tentative de muselage des agences de lutte anticorruption, le départ de Mykhailo Fedorov, un ministre perçu comme innovant et efficace par une majorité d'Ukrainiens, est vu comme un pas en arrière. Ce jeudi, dans plusieurs villes d'Ukraine, des manifestations contre son limogeage sont d'ailleurs prévues. Emmanuel Chaz, Kharkiv, RFI.
1: Et elles ont commencé, ces manifestations, notamment à Kiev, où plusieurs centaines de personnes sont réunies sur une place du centre-ville. Les déclarations américaines et iraniennes menacent encore un petit peu plus ce matin le protocole d'accord signé le mois dernier entre les deux pays. Alors que Donald Trump menace de viser des ponts et des centrales électriques en Iran, le commandement interarmé iranien lui répond « Toutes les infrastructures de la région seront écrasées sous les coups d'acier des puissantes forces armées de la République islamique à tel point, je cite encore, qu'il n'en restera aucune trace comme si elle n'avait jamais existé. » La nuit a déjà été marquée par de nouvelles frappes mutuelles, des frappes américaines en Iran et puis des frappes iraniennes contre des infrastructures des États-Unis dans plusieurs pays de la région, au Koweït, en Jordanie ou encore à Bahreïn. Les citoyens américains ayant voyagé en République démocratique du Congo peuvent se voir refuser d'embarquer sur des vols commerciaux à destination des États-Unis s'ils n'ont pas auparavant passé 21 jours en dehors de RDC. Alors ce ne sera pas automatique, mais ça peut arriver d'après la mesure annoncée hier par les autorités américaines pour tenter de limiter les risques de progression d'Ebola. Ça fait 2 mois que l'épidémie a été officiellement déclarée sur le sol congolais et là-bas, elle progresse bel et bien. Si les acteurs de la riposte continuent d'alerter sur l'existence d'obstacles, 2 nouveaux essais cliniques viennent d'être lancés. On fait le bilan avec Passion Ligodi.
4: Plus de 2000 cas confirmés et plus de 750 décès ont été enregistrés. Initialement concentré à Nitori, l'épidémie a désormais atteint le Nord Kivu, les Haut-Uele et la Tchopo. À ce stade, son pic n'a toujours pas été atteint. Deuxième constat, la riposte peine encore à casser les chaînes de transmission. Selon les équipes de l'ONG Alima, les virus ont pris de l'avance au début de l'épidémie et continuent de circuler à travers les déplacements des populations. Beaucoup de patients meurent encore dans leur communauté et les suivis de contact restent insuffisants. Et ce troisième constat, les difficultés opérationnelles persistent. Les grèves liées au retard de paiement des primes perturbent le fonctionnement de certains centres de traitement, tandis que les contaminations parmi les soignants rappellent que le personnel reste particulièrement exposé. Face à ces défis. Et côté recherche, deux essais cliniques sont désormais en cours. L'un vise à prévenir la maladie chez les personnes exposées au virus, l'autre à tester des nouveaux traitements chez les patients infectés. Les acteurs de la riposte estiment aussi qu'il faut renforcer la coordination et intervenir simultanément dans les zones déjà touchées et celles qui ne les sont pas encore pour tenter de répondre davantage sur l'épidémie.
1: Précision de patient Ligoli. Très lourd bilan en Algérie, au moins 11 morts dans la banlieue d'Alger après l'incendie d'un orphelinat. 19 autres personnes blessées selon la protection civile, on ne connaît pas pour l'heure l'âge des victimes. Le Premier ministre français Sébastien Pannier, de 12 membres de son gouvernement. Au programme aujourd'hui notamment un entretien bilatéral avec son homologue algérien Aziz Aranouche et puis une rencontre de haut niveau France-Maroc. C'est la première du genre depuis 7 ans, la preuve d'un rapprochement entre les deux pays. Ils y ont cru pendant 85 minutes, les Anglais se voyaient déjà en finale du mondial masculin de football parce qu'ils menaient au score, sauf qu'en face il y avait l'Argentine et l'Albi Céleste l'a déjà montré à plusieurs reprises pendant la phase éliminatoire de cette compétition. Gare à ceux qui voudraient l'enterrer trop vite et ce fut à nouveau le cas. Égalisation, puis un deuxième but dans la deuxième mi-temps. Et ce sont bien les Argentins qui disputeront la finale dimanche contre l'Espagne pour tenter de conserver leur titre. Le capitaine de l'Angleterre, Harry Kane, est dévasté.
5: C'est un peu la même histoire que lors des tournois précédents. On a eu du mal à garder la maîtrise du match. Pendant environ une heure, on a été très bon. On a marqué et c'était mérité, selon moi. Et puis, pour une raison ou une autre, on n'a plus réussi à garder le ballon. Ni à leur mettre la pression. Cela leur a permis de prendre confiance, l'ascendant, et de multiplier les attaques dans notre camp. Après, c'est assez normal de vouloir préserver son avantage, mais il reste encore beaucoup de temps. Maintenant, on est tous anéantis. Quand on est si près du but, à une dizaine de minutes d'une finale, et que tout vous échappe comme ça, oui, les gars sont dévastés, mais on ne peut rien y changer. Il faut féliciter l'Argentine, puis repartir au travail pour progresser.
1: Et la compétition n'est pas totalement terminée pour les Anglais. Ils disputeront samedi la petite finale de ce mondial face à la France. Ce sera à Miami. Et a priori, il fera chaud alors qu'une vague de chaleur est en train de traverser les États-Unis. En France, ça va mieux de ce côté-là. La canicule est en train de partir. C'était déjà la troisième de l'année dans le pays. Et il va falloir s'y habituer. Les scientifiques le disent et le redisent. Avec le changement climatique, les vagues de forte chaleur vont devenir plus fréquentes, plus longues, plus intenses aussi. Et avec elles, des conséquences dévastatrices sur l'environnement, la santé et aussi sur nos modes de vie. La pratique du sport notamment est fortement concernée par cette hausse des températures. Rencontre ce matin au pas de course avec un athlète spécialiste du 100 mètres et engagé pour le climat au sein de l'association des climato-sportifs à Nogent-sur-Marne, dans le Val-de-Marne, Juliette Pietraszewski.
6: Des températures plus fraîches en début de matinée et Younes Nezar, ingénieur et sprinteur de 28 ans, peut enfin s'entraîner en extérieur.
7: On va avoir des efforts très explosifs, très courts et avec des longs temps de récupération.
6: Avec les canicules à répétition des derniers mois, ce spécialiste du 100 mètres a vu sa pratique impactée par le réchauffement climatique.
7: Avant, ce qu'on disait, c'était entraînez-vous plutôt le matin, plutôt le soir, hydratez-vous bien, habillez-vous en blanc. Sauf qu'aujourd'hui, ça, c'est plus suffisant, en fait. Donc, on peut tout simplement pas s'entraîner dans les stades. À partir d'un seuil de température, il n'y a pas d'adaptation possible. Si seulement ceux qui peuvent se payer une salle de sport climatisée peuvent pratiquer du sport, on sait que les valeurs du sport, c'est quand même l'égalité et ça soulève des questions, quoi.
6: Le climat est une préoccupation centrale chez Younes Nezar. Il a cofondé l'association des climato-sportifs. Objectif, sensibiliser le monde du sport sur ces questions et en faire un allié dans la lutte contre le dérèglement climatique.
7: Il y a des rapports qui datent de 2024, qui ont été réalisés en même temps que les JO, qui montraient qu'un monde à plus de degrés, c'est en général un mois de pratique en moins de sport. C'est pour moi un pilier de santé publique, à la fois de bien-être physique, mais aussi bien-être mental, au regard des vagues de chaleur. Est-ce que demain on pourra continuer à pratiquer du sport? Si oui, comment?
6: Et il ajoute, il faut désormais une prise de conscience collective des politiques et de la société sur le sport et le climat.
1: Un reportage de Juliette Pietraszewski. Est interdit de courir et même de marcher en ce moment dans la forêt de Fontainebleau près de Paris, car des incendies y font rage depuis ce week-end. Ils sont désormais fixés, ces incendies, mais pas éteints pour autant. Les pompiers continuent de lutter contre les flammes. Le président français Emmanuel Macron est attendu sur place ce matin et je rappelle qu'un jeune pompier volontaire de 18 ans a été placé en détention provisoire hier soir. Il avait d'abord reconnu être à l'origine de l'un de ces incendies avant de revenir sur ses aveux. Il est 10h10 à Paris, 2h de moins en temps universel. On vous retrouve, Juan Gomez, pour appel sur l'actualité.
0: Oui, c'est la bonne heure. Les auditeurs patientent au standard déjà. Merci Gaëtan Plenet. Restez avec nous. On est de retour dans 30 secondes.
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9: Bonjour à tous, voici votre rendez-vous météo local dans votre radio locale Oxygène FM. En ce jeudi 16 juillet 2026, le temps s'annonce mitigé avec une ambiance pas trop au ciel bleu à cause de la présence de sable dans le ciel. Prudence si vous vous rendez d'ailleurs en Pays d'Homme ou vers le Piémont où des orages fortement venteux sont possibles en fin de journée. Le vent d'automne d'ailleurs soufflera autour de 40 à 50 km/h sur le Lauragais et sur le nord de la Basse Ariège, ce qui amplifiera une nouvelle fois l'indice 30. Côté thermomètre, ce sera toujours des valeurs au-dessus des normales de saison, avec de 35 à 36 degrés, 36 degrés à Haute-Rive et Saverdin, et 35 à Pamiers, Mirepoix, Foix et Varilhes. Pour la suite, c'est toujours le même temps qui s'annonce, avec un temps toujours calme et chaud, même s'il faudra surveiller en fin de semaine la possibilité de voir une nouvelle fois quelques orages. Pour suivre l'actu météo du moment et le suivi de nos cartes de surveillance, rendez-vous sur la page Facebook Météo 09 ou sur notre site internet météo09.info. Je vous souhaite une belle journée à l'écoute d'Oxygène FM. C'était Morgan Nieto de Météo 09.

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1: Et bonjour à toutes et à tous, vous êtes sur les ondes d'Oxygène FM et aujourd'hui nous accueillons Vanina Leroux, réalisatrice et intervenante pour la télé Buissonnière, ce média participatif porté par l'association Caméra au Point. Bonjour à toi.
2: Bonjour.
1: Et nous sommes également avec deux résidents de l'habitat inclusif de Pamiers qui vont pouvoir nous parler du prochain film réalisé par la télé Buissonnière. Bonjour à tous les deux. Donc nous sommes avec
3: Bonsoir.
1: Antoine et Michel.
4: Bonsoir.
1: Le prochain film qu'on met à l'honneur aujourd'hui, il s'intitule « À la croisée des balcons ». Et c'est un film que vous connaissez bien puisque c'est vous qui l'avez réalisé. Est-ce que vous pourriez nous raconter un petit peu comment ça a commencé?
2: Alors nous, on est arrivés avec Chloé, toutes les deux à l'habitat inclusif, et on avait envie, du coup, on avait entendu parler de ce projet qui naissait à rue Eugène Duprat à Pamiers, et on avait envie de faire un film collectif, du coup, parce que la télé Buissonnière, c'est un média participatif, et donc on avait collectif, c'est-à-dire que vous avez pris les caméras et les micros pour raconter ce que vous aviez envie de dire. Et donc peut-être d'abord, Antoine, tu peux nous dire qu'est-ce que c'est un habitat inclusif et comment il est né ce projet.
3: En 2016, il est né ce projet. Voilà. Au départ, ça devait se faire sur Foix. Bon, on a rencontré quelques difficultés. Il y avait un logement qu'on devait avoir et il n'était pas en très bon état. Du coup, ça n'a pas plu à l'association. Du coup, on a dit non. Après, on a eu une autre proposition vers Saint-Jean-de-Verge et tout ça. Bon, on a cru que ça allait se faire. On a attendu plusieurs mois, 6 ou 9 mois, on a attendu. Et à la fin, la dame nous a dit ah, non, on ne vend plus le terrain. Voilà. Et du coup, après, on a eu un an, deux ans après, on a eu une proposition sur Pamiers. Si on voulait ce terrain, ce petit morceau de terrain, on a dit oui. Et là, les travaux ont démarrer, on commençait à démarrer, on était tous contents, on commençait à voir le bout du tunnel et voilà. Et
2: ça s'est étalé sur combien de temps ce projet que tu souhaitais?
3: Je dirais moi 4 ou 5 ans quand même, je dirais moi ça s'est étalé ce projet quand même. Hein.
4: Je crois que c'est 7-8 ans à peu près.
2: 7-8 ans, ouais. Et il a été porté par qui ce projet?
3: Au début c'était porté par Satellite 09 au début, parce qu'en Déma et tout ça, ça n'existait pas. Harry Jassens n'était pas encore sur ce projet, c'était Satellite qui le portait ce projet, et après il est venu Harry Jassistance qui s'est greffé à nous. Voilà, parce qu'en fait, en 2019, ils ont créé un service d'aide à la personne pour les personnes autistes. Du coup, voilà, un service à domicile. Donc, on a fait la connaissance de plusieurs AES, tout ça, qui interviennent à domicile. Et après, du coup, Réjean 7, on commence à être intéressé par ce projet. Ils ont proposé, est-ce que ça nous dirait de diversifier le projet, peut-être vers les seniors et tout ça. Au début, moi, mes parents, ils étaient au début un peu réticents. Bon, et après, finalement, ils ont dit oui. Et puis voilà, c'est comme ça que le logement inclusif, personne TSA et personne, c'est âgé, quoi, aîné, quoi, voilà.
2: Oui, parce que du coup, la spécificité de ce logement, quand même, c'est que vous êtes à la fois, il y a la moitié de personnes qui sont TSA, donc autistes, et la moitié des personnes qui sont seniors, personnes âgées. Et peut-être, Michel, est-ce que tu veux revenir sur comment on a travaillé ensemble pour réaliser ce film?
4: Déjà, l'origine du problème, comme nous, on connaissait pas trop, tu nous as mis, Chloé et toi, vous nous avez bien expliqué l'ensemble, pour que tout le monde comprenne bien, et qu'on donne notre accord. Et puis en plus, après, ça s'est fait un petit peu par, on a prévu plusieurs dates, en fonction de, et ça s'est fait un peu au fur et à mesure, finalement. Au fur et à mesure du temps, des activités qu'il y avait, vous êtes venu à l'anniversaire, bon, après, une réunion, ça s'est fait un peu au fur et à mesure des activités. Bon, après, vous avez quand même une norme de date, quoi, quand même. Et puis, vous avez finalisé, mais je dirais, c'est au fur et à mesure qu'on mettait des dates, selon un petit peu ce qui se passait en Déma, quoi. Ouais. Et
2: ça s'est étalé sur plusieurs mois.
4: Plusieurs mois, voilà. Avec des moments qui nous semblaient à nous plus creux que d'autres, mais sûrement pas à vous. Où il y a plus, nous, on vivait plus intensément certains moments que d'autres, quoi. Mais voilà, finalement, ouais. Voilà.
1: Et alors, on va certainement le découvrir aussi dans le film, mais comment cette cohabitation, elle s'est construite? Est-ce que vous avez un petit retour à nous partager ici sur les ondes?
3: Au début, ça a été un peu compliqué, surtout avec certaines personnes, voilà, avec les seniors, ça a été un peu compliqué. Au début, certaines personnes, au début, ne voulaient pas trop partir vos activités, voilà, c'était un peu compliqué. Comme certaines TSA ne voulaient pas trop partir vos activités. Donc, du coup, c'était un peu compliqué. Voilà, bon, maintenant, eh bien, ça commence à aller mieux. Certaines personnes participent un peu plus chaque jour, c'est très bien. Voilà, bon, on entend normalement le locataire TSA qui devait venir, mais bon, ça fait plusieurs mois qu'il nous dit je veux venir à l'habitat, et finalement, il ne vient pas. Alors, du coup, ben, ça met en difficulté ben, les animations, ça met en difficulté un peu tout le monde. Donc, bon, j'espère que cette histoire va se régler le plus vite possible et qu'on puisse avancer, que dans 5 ou 6 mois, eh ben, les choses soient parfaites et qu'on en voit le bout du tunnel, parce que j'aimerais bien que les choses avancent, quoi. Du mieux possible, voilà, quoi. Après, peut-être que je suis un peu trop directe, peut-être, dans mes propos, peut-être, ou trop, je sais pas.
1: Là, c'est ce que vous ressentez, donc, en fait, c'est la réalité. Et vous, de votre côté, Michel ?
4: Eh bien, alors, ça s'est fait, enfin, moi, j'avais déjà entendu parler de ce système d'habitat, mais je savais que c'était rare, mais ça fait plusieurs années, hein. Et il s'avérait que je cherchais un autre logement, parce que là où j'étais, ça ne me plaisait pas du tout pour plusieurs raisons. Et voilà, j'ai été contactée parce que justement, c'était un habitat inclusif, tout en sachant pas qui y aurait au départ. Hein. Bon, je savais ce que c'était un habitat inclusif, mais il peut y avoir plusieurs sortes de populations. Et j'ai donc posé ma candidature, et voilà, ça s'est fait. Donc effectivement, il y a 5 locataires seniors et 5 locataires TSA. Et la difficulté que l'on rencontre aujourd'hui, mais qui peut finir par aboutir, c'est qu'il y a certains locataires, je dirais surtout des seniors, qui ne tiennent pas à partager vraiment cette vie. Enfin, qui n'ont pas ce projet de vie ensemble. Ça ne veut pas dire qu'on est tout le temps, on est dans notre appartement, mais on peut avoir des quantités d'activités, soit de nous-mêmes, soit avec les animatrices, quand on peut et quand on veut. Et il y en a qui ne veulent pas encore. Alors, bon, on ne peut pas les obliger. Il faut espérer que c'est l'idée de l'habitat inclusif. Si on ne veut pas partager ces activités avec le tout, c'est qu'on vive le plus harmonieusement possible, tous. Voilà. En fonction de se respecter, tous comme on est, et vivre le plus harmonieusement possible. Donc forcément, quand il y en a 2 ou 3 qui ne sortent pas de chez eux, c'est un peu faussé, mais il faut espérer que ça changera, et puis que, voilà, théoriquement, je pense que ça devra finir par se faire, voilà. Il faut garder l'espoir, parce que l'habitat inclusif, ça doit pouvoir marcher. Je suis persuadée que c'est un système de location qui peut marcher.
2: Et ben du coup, on peut peut-être découvrir le film où vous, notamment, vous abordez toutes ces questions-là. Et puis, on se retrouve après pour en rediscuter.
0: C'est bon ?
5: Ouais.
0: Oui.
3: Et normalement, on arrive à notre destination finale, quoi, le logement inclusif d'Andema. Le logement du bonheur, comme je l'ai dit.
4: Bonjour. Monsieur, tu pouvais voir un petit oiseau qui vient sur l'antenne, ça serait pas mal.
3: Le projet est né en 2017, ça devait se faire sur Foix au début. Ils ne trouvaient pas d'autres facilités, tout ça. Et du coup, après, il y a eu parmi ces manifestés qu'on dit qu'ils pouvaient nous laisser un terrain dans la rue Eugène Duprat, du coup, à côté centre-ville et tout. Et là, du coup, mes parents ont dit oui et tout ça. Et c'est là que ça a pu se faire. Ça a pris quand même 3-4 ans pour que ça se fasse, quoi.
6: Je dirais tranquillement.
7: Voilà.
3: L'initiative du projet, il y a eu nous, il y a eu moi avec Denis, quoi, et une autre personne s'appelait Mathis, du coup, voilà. Et c'est pour ça que ça s'appelle Andema, quoi, ça veut dire Antoine, Denis, Mathis, quoi. Voilà, et après, il y a eu les autres qui sont venus, Agathe, tout ça, et on s'est connus, au J'aime les bulles bleues, on s'est connus. Après, on a créé le groupe du samedi, quoi, avec d'autres personnes et tout ça. Et c'est là qu'on a appris à se connaître vraiment bien, tout ça, avec les animatrices et tout, avec Céline. Et c'est à Région Sciences qui ont proposé, qui ont demandé si ça ne dérangeait pas de mettre des personnes âgées qui seraient autonomes, qui seraient intéressées par les activités, tout ça. Parce qu'au départ, ça va être un logement que pour personne TSAO. Au départ, ça va être ça. Et du coup, on a fait la connaissance des autres personnes âgées, quoi. Voilà.
5: Parce qu'après, sinon, les chansons sud-américaines, c'est toujours les trois accords principaux, quoi. Là, comme ça, mi, la, et ré, comme ça.
7: Tout ce qui est qui vient de la nature, comme ça, vraiment le plus naturel, comme ça, là, c'est ce qui m'attire le plus. Parce que j'ai vécu là-dedans depuis que je suis née. Mais le tout petit appart où j'ai habité, c'était en plein centre-ville, c'était à la rue dans Paris. Il n'y avait pas un aussi grand cour ou des jardins comme ça, quoi. Alors moi, j'étais complètement enfermée dans ce deuxième étage-là, comme ça, là. C'était encore plus petit que ça. Qu'est-ce que c'était dur au départ, quand même. Et ça, qu'est-ce que ça me manquait au moment, comme ça, la vie de campagne.
8: C'est un coin de campagne, donc pas magnifique.
7: Et c'est magnifique ce petit ruisseau. Ouais. Hein. Ça me fait aussi penser comme ça à tous les petits ruisseaux de cette taille-là, de la montagne plutôt. Ouais.
8: Ces petits ruisseaux alimentaient tous les maraîchers qu'il y avait un peu plus loin.
7: Oh, bah sûrement.
8: Il y avait même des cossonniers. Je sortais d'un appartement très très très sombre. La lumière n'y pénétrait quasiment pas. Et je déprimais. J'étais en train de mourir. J'en pleure. Mais dans ma tête, ça va un petit peu mieux. Du coup, je compte beaucoup sur ma présence dans cet appartement très lumineux pour reprendre la vie. Qu'est-ce que t'as filmé ?
9: Le chien.
8: Le chien de qui ?
9: De la dame.
8: D'une dame que tu connais ou...
9: Non.
8: Non, comme ça, t'as pris un chien au hasard qui passait dans la rue. Ouais. Et alors, qu'est-ce qui...
9: Il était joli.
8: Ouais. Et toi-même, t'en as eu des chiens ?
9: Oui, j'ai Roche, moi, à la maison. Un whippet.
8: Ah, je connais pas. C'est quel genre ?
9: C'est ce qu'on pas de poils.
8: Ah oui, c'est un petit chien de compagnie.
9: Un grand chien, Céline, elle a déjà vu.
10: La rigolomanie.
11: Une bonne maladie, la rigolomanie.
10: Ah ouais. C'est le tableau de maman qui fait quand les intervenantes elles viennent. La semaine. Elle fait Sandrine, elle vient presque tous les jours parce que Mélanie, son art et Sonia aussi, les deux. Je sais pas pourquoi. Il manque du personnel, disait Antoine déjà hier soir.
12: Ça va ?
10: Regarde, il y a des chats. C'est la maison des chats ici,
12: oui,
10: j'ai trois chats ici.
12: C'est vrai, il y a beaucoup de chats, ouais.
10: T'as vu ?
12: Ça parle de chats. Mmh. C'est vraiment, il a une belle vue. Et moi, je vois, voilà, je vois ça, là. Là, la partie là, et là aussi. Mmh. Bon, premier, quoi. Mmh. Voilà.
10: C'est beau, hein ?
13: C'est vrai que l'appartement par lui-même, il est bien, hein. Sûr, mais je regrette un peu quand même mon autre appartement, ça c'est sûr. Et j'entendais du bruit sur la route, il y avait les voitures qui passaient et les étudiants qui partaient. Alors je leur disais bon courage.
14: Oui, donc moi je suis arrivée début décembre 2013, donc il y a 12 ans et demi. Je ne connaissais pas du tout la région. Ma fille habite à Foix. Donc, elle a regardé dans les environs ce qu'il y avait. Et puis après, elle a vu sur Internet qu'il y avait un club. Bon, tu pourrais t'inscrire au club, maman. Voilà, au club à Pamiers. Voilà.
15: Et oui, moi aussi, au club.
14: Toi aussi.
15: À la chorale, à la
14: danse
15: et tout.
14: Voilà. On est au même étage, au troisième.
15: Et oui, on est au troisième,
14: oui.
15: C'est celui-là.
14: Voilà.
15: C'est
14: celui-là. C'est juste mitoyen avec celle-là.
15: Tout à fait.
14: Voilà, au troisième.
13: Avant l'immeuble qui est construit, qu'est-ce qu'il y avait avant ?
14: Avant, c'était un jardin. Oui.
15: Mais les arbres fruitiers...
14: Oui. Tout a été rasé. Sauf le cerisier.
15: Oui, voilà, sauf le cerisier.
14: Oui. Et ils ont les promoteurs là, ils ont accepté de garder le cerisier, mais seulement bon, on y allait avec Guillaume.
15: Non, on peut plus y aller maintenant.
14: Mais maintenant ils ont fermé, donc on peut plus y aller. C'est réservé aux habitants. Remarque, c'est normal.
15: Ah là là.
4: Elles ont dit en rigolant, bah oui, on a perdu les cerises, mais bon, gentiment, très gentil. Donc on avait envie de présenter, par exemple, parler des cerises. Hein, qui vient cueillir les cerises avec nous. Qu'est-ce que tu en penses?
3: Ben, je trouve que c'est bien comme idée. C'est vrai que ça ferait venir les voisins, peut-être, et puis peut-être que ça pourrait permettre de tisser des liens d'amitié avec les voisins, peut-être aussi.
4: Ben, c'est le but.
3: Voilà.
4: Ouais, ben, tu vois bien. En espérant qu'il y aura des cerises. Hein.
3: En espérant, ouais.
11: Il y a un proverbe qui dira toujours, même qu'il est beau et tardif votre cerisier, fruit du printemps. Qui vont s'y mettre dessous, les feuilles vont tomber et les fruits, vous n'en aurez plus.
4: Je cherchais un foyer sous le jardin de logement inclusif depuis que j'avais quitté mon mari. Mais je n'y avais pas ce panier, si bien que dès que j'en ai entendu parler par Ariège Assistance, j'ai posé ma candidature sans grande illusion. Voilà, et puis ben, ça s'est fait. Ben moralement, j'en pouvais plus. C'est pas la solitude. La solitude, je vis très bien tout seul, mais l'isolement. L'isolement social. Moi, j'aime bien avoir des gens, j'aime bien avoir la vie autour de moi. Il y a plusieurs sortes de logements inclusifs. Ça peut être plusieurs mixités sociales, ça va, tout ne présente pas la même. Moi, je trouve ça l'idée sympa. Le but, c'est de, justement de cohabiter le plus harmonieusement possible, avec chacun nos caractères, chacun nos différences. Et... Ben, c'est réunion, c'est sur comment. Peut fonctionner pour le mieux, harmonieusement, le bâtiment. Alors décider, prendre certaines décisions, par exemple, il y a la salle commune. On va décider, je crois, si elle reste ouverte en dehors des heures de salle matrice. Alors pour moi, c'est important, parce que moi, c'est une réunion qui sera importante. Je me pose des questions là, depuis quelques jours. Je vois qu'il n'y a pas de mélange, et justement, c'est important. Et c'est dommage, parce que je trouve que tout le monde a apporté quelque chose.
11: Il n'y a pas besoin d'orchestre pour mettre l'ambiance.
4: Ah là, je suis d'accord avec toi. Il y a Philippe.
11: Ne fais pas sur un coup de tête quand le vent se lève. Pouf, tanguer le bateau. Tu sais bien quand la mer se calme. Je fais l'aura. Il fait si beau la preuve. Merci.
16: Philippe, vous avez d'autres idées par rapport à la dernière fois?
17: D'aller au resto plus souvent. T'as pas voulu, non, toi.
16: Qu'est-ce que ça veut dire, la vie quotidienne?
8: Genre les courses, quand on se croise, qu'on se dise bonjour.
16: Voilà. Donc, ah oui, mais c'est vraiment mieux, quoi. Parce qu'en fait, c'est la convivialité, c'est l'entraide, c'est le respect, voilà, la solidarité.
8: Au quotidien, voilà.
16: Donc ça, c'est vraiment mieux. Alors, de personne à personne, est-ce que c'est la communauté ou est-ce que c'est le respect?
18: C'était dans le sens où de casser un peu les différences, dans le sens où on communique de personne à personne, quoi, tout simplement. Par exemple, j'ai envie de travailler, je travaille les autres, j'ai envie d'oublier qu'il y a l'handicap ou l'autisme. Tu vois, je viens de rentrer et puis être Agathe et puis basta. Tu vois.
4: Et je sais que, simplement, j'ai retenu en particulier que tu étais musicienne, ouais, et que tu étais végétarienne. Ouais. Retiens des personnes ce qu'on veut, là.
18: Alors, c'est un peu en fousitour. Je fais des butternuts. Je vais mettre après du tofu, rosso, j'aime bien, la tomate.

0: tu vivais chez ta maman, c'est ça?
1: Voilà, chez ma mère.
0: Mais qu'est-ce que tu fais exactement comme travail?
1: Je suis au montage industriel à l'ESAT.
0: À l'ESAT, d'accord.
1: J'aime bien l'ambiance qu'il y a autour, ce qui change par rapport à là où j'ai été avant à la fac, un peu le milieu ordinaire, entre parenthèses, c'est...

0: Après, c'est vrai que sur moi, l'autisme, en fait, il est tellement léger que je ne savais pas ce que j'avais. Donc, moi, les premières recherches que j'ai sur Internet, je pensais faire de la dépersonnalisation ou le dédoublement de soi. Enfin, je ramais un peu, quoi. Et puis, on a su, et puis, bon, après, ça a été la découverte, quoi. Mais ça a été un soulagement de savoir ça.
1: Non. Le minet, comment il s'appelle ton chat, Kiki?
0: Alors, heureusement que je l'ai ici, ça me fait une bonne compagnie.
1: Bah oui, c'est une bonne compagnie. Je me permets juste de regarder un matin, je regarde juste.
0: Ça fait, j'adore quand il fait les nuages gris comme ça. Là, ça.
1: Ah oui, t'aimes bien?
0: J'adore quand il pleut. C'est reposant, c'est relaxant, c'est.
1: Dans chaque nuage est très différent. Oh, c'est pas le ciel bleu, c'est vrai que c'est beau, mais c'est uniforme, quoi.
0: Je vois la maison là-bas avec les grands pins là. En gris là.
1: Ah oui, oui, oui, oui.
0: J'adore cet endroit. Non, mais j'aime bien se penser un peu au paysage, les thèmes dans Orgueil et Préjugés un peu.
1: Et c'est le romantisme.
0: Ouais.
2: À part que je vois plus mes anciens amis que j'avais sur foi, je les vois plus trop souvent maintenant. Mais bon, c'est comme ça, c'est la vie, bon. Moi, je suis à côté du travail aussi, c'est bénéfique et je peux me lever plus tard le matin. Des fois, c'est un peu difficile, des fois, j'avoue, j'ai pas envie d'y aller aux activités parce que je suis fatigué, j'ai envie aussi de me reposer, de penser un peu à moi. Ce serait bien que tout le monde ait participé aux activités. Comme ça, plus on est nombreux, mieux c'est, quoi. Ici, je me sens chez moi, ouais. Ici, je me sens vraiment chez moi, je suis tranquille, je fais ce que je veux, je m'organise comme je veux. J'ai pas besoin de l'avis de quelqu'un. Je suis libre, quoi. Je ne sais pas comment j'étais chez mes parents, où il fallait que je déclare tout le temps les choses, où je demande des choses. Là, c'est vrai que maintenant, je suis tranquille, je fais ce que j'ai envie quand j'en ai envie. Voilà. Je suis en totale liberté, quoi. Voilà.
3: Je suis arrivé ici en 95. Vers 96, la cuisine centrale travaillait tout le temps sur des livraisons à mirepoix que je leur apportais le repas au foyer. J'étais en train de livrer les barquettes quand Huguette m'a vu. Ça a été le coup de foudre. Tout le monde n'y pensait pas. Alors, vu que tout le monde n'y pensait pas, on a fait notre vie. J'ai assumé, j'ai suivi, j'ai fait les vacances avec elle. J'allais manger à Saverdun avec Pierrette. On a fait autant de fêtes de Noël et autant de jours. On a fait un aller-retour en toute vitesse. Et c'est là qu'il y a eu son cancer qui a déclaré. Elle avait 54 ans, tellement. Je veux me sentir. Je veux être ressourcé.
4: Bon, le téléphone.
1: Oui.
4: Ah, qu'est-ce que tu veux? On ne peut pas me laisser tranquille.

0: Bien.
1: Non, ça ne marche pas.
2: Mais si, j'en ai. J'ai vu tout à l'heure.
1: T'as vu. Voilà. Regarde, putain.
2: Tiens, voilà. Le reste, je laisse.
1: Oh, bon.

0: faire un travail.
1: Ouais.
0: Tu sors que je t'envoie sur ce soir?
1: Mais oui, vous avez la batterie pour la Lidl demain. Ça va monsieur, vous allez bien monsieur Thierry?
0: Ça va.
2: T'as pas fait tomber de palette
1: aujourd'hui? Non.
2: Ah,
1: non. J'ai pas fait tomber de palette non aujourd'hui. J'ai tigué les maillons pour les appuis l'eau, j'ai tigué, ouais, je fais la soudure de finition, j'ai fait, ouais.
2: Vous avez des chaussures de sécurité, je
1: pense. On a les chaussures de sécurité, c'est obligatoire, ouais.
2: Pour la poussière, t'as pas de
1: Pour la poussière, on a une cagoule ventilée. On a une cagoule ventilée pour le meulage, en fait, une cagoule ventilée. Il y a un fil derrière et ça aspire les fumées, quoi, ça aspire les poussières, ouais, ouais, voilà.
0: Et le voisin, là, on a rencontré quelqu'un.
1: C'est bien,
0: que,
1: ouais.
0: Que son chien, il bouffe trop, apparemment. Il a grossi, je trouve.
1: J'espère que les gens, je sais pas qu'est-ce qu'ils en pensent, les gens du logement, ouais. Je sais pas qu'est-ce qu'ils en pensent. Ça.
3: Parce que. Je sais pas, parce que. Est-ce que chez Papou Manotte, il y avait elle arrivait la fibre là-bas?
4: Moi, j'avais 5 ans, donc c'était en 1970. Donc j'étais de l'autre côté du terrain, là, qui est encore vacant. Le chalet, là, que vous avez à l'angle, c'était le chalet, la première maison que se sont construits mes parents. Alors, on s'était renseigné, quand on avait la pancarte, du coup, on s'était renseigné, on a attrapé à la mairie, on a eu le projet. Mais nous, on n'a absolument pas été informés. Rien du tout. Il y a du cerisier, il y avait des kiwis, il y avait des pommiers, des poiriers. Sur la parcelle. Mais il y a plein de gens qui venaient dans le quartier récupérer des fruits. Il y avait même des framboisiers dans les chemins, il y avait des figuiers, il y en a de moins en moins. Hein. Pour les gamins, c'est sûr que le quartier n'est pas le quartier que moi j'ai connu. Quoi. Parce que là, c'est sûr, quand tu vois des bagnoles partout, tu laisses pas partir ton gamin avec le vélo. Quoi. Il pourrait y avoir un super quartier, mais bon, on verra. Le garder. Où tout le monde pourrait vivre tranquille, puisque l'objectif c'est ça. Tous ensemble, tranquille, chacun à notre rythme, et voilà. Oui, et pas avec faire attention à tout et machin quand tu sors de chez toi, bon voilà quoi.
2: Oui, c'est vrai que là, des jeunes enfants, c'est problématique quoi.
4: Bah, disons que tu te retrouves dans comme si tu vivais en plein cœur de ville, dans un quartier où t'as pas. Alors que t'as des jardins, que t'as des espaces qui pourraient être verts, bon voilà, c'est juste paradoxal quoi. Mais quand les gens étaient dans leur jardin, on connaissait tout le monde. Tout le monde discutait, tout le monde savait que le petit c'était le petit de machin, voilà. Là, moi je vous avoue que j'espère qu'on va vous rencontrer à tous. C'est qu'on a l'occasion, parce que quand même, moi, je passe devant tous les jours. Ça, moi, je m'étais dit, ben, quand tout le monde sera installé, on pourrait inviter tout le monde dans le jardin, faire un petit apéro.
5: Il y a une peau de banane.
4: Ah bon? Non, j'ai pas mis de piège, Philippe. Je blague souvent, mais
1: bon. Bon, j'avais une petite question de poser à Agathe. Qu'est-ce que t'en as pensé du film?
6: Je trouve que le film ne représente pas vraiment la réalité des échanges entre nous. On espérerait avoir plus de liens qui finalement sont imagés et un peu rêvés dans le documentaire, mais qui ne sont pas présents actuellement. C'est un peu comme un doux rêve, quoi.
1: C'est vrai que ça manque de spontanéité, le film, ouais. Voilà, après, je comprends que bon, pour certains, c'est difficile. C'est vrai que dès le départ, il y a eu des ratés, je pense, explications envers le logement. Voilà ce qu'il fallait faire, qu'il fallait participer aux activités. Je pense que ça a été mal expliqué les choses, voilà. Moi, ce que j'aimerais dans l'avenir, c'est que tout le monde participe aux activités, en osmose, qu'on soit tous présents, qu'on crée des liens entre les seniors et les personnes TSA. Voilà, qu'on fasse des choses ensemble, quoi.
2: Bon, moi, je fais le même constat. Mais j'essaie de l'expliquer en me disant que déjà, le bâtiment lui-même est très neuf, qu'on est arrivé petit à petit sans se connaître du tout, et que donc c'est toute la mode de vie à inventer, à créer. Il faut espérer qu'avec le temps, l'expérience, ça va rebondir sur la spontanéité, sur la présence de tout le monde. Et puis, ben, on va partir sur une note d'espoir que tous les balcons fleurissent.

Vous venez d'écouter le film À la croisée des balcons qui vous a été proposé par la télé Buissonnière et nous sommes toujours à

0: avec Vanina de l'association Caméra au Point et avec deux habitants qui ont eux-mêmes dirigé ce film, Antoine et Michel. Et du coup, c'est vrai qu'il y a plein de choses qui sont inhérentes à ce beau projet. C'est un projet qui a commencé fin décembre avec donc les premiers locataires. Qu'est-ce que vous retirez de ces premiers mois de cohabitation ?
1: Ben, moi je trouve que c'est bien, moi je suis très content d'être à l'habitat, voilà, moi je suis arrivé le 22 décembre 2025, je suis arrivé à l'habitat, voilà, bon au début ça a été difficile pour moi, parce que je connaissais pas la ville de Pamiers, moi j'avais mes amis sur Foix, j'avais mes habitudes sur Foix, donc maintenant je suis habitué, voilà, je suis content d'avoir fait la connaissance de mes locataires, de notamment Michel, de connaître Sylvie, voilà, je suis très content et... Bon, c'est bien, on partage des activités ensemble, voilà. Et puis, bon, voilà, on fait notre vie comme on peut, quoi.
0: Et vous, de votre côté, Michel, vous êtes arrivé quand de...
2: Moi, je suis arrivée fin février, hein, c'est plus récent. Bah, disons qu'au début, j'étais très utopiste, donc j'arrivais dans un... où tout allait être merveilleux. Bon, après, j'ai eu une petite période de déception quand j'ai vu l'attitude de certaines personnes. Puis maintenant, je suis devenue plus philosophe et je me dis que, bon, déjà, entre ceux qui veulent participer, ça se passe pas mal, déjà. Je trouve que déjà, c'est une bonne chose. Et que bah, ça devrait se faire. Alors peut-être que c'est une question plus générale de discussion. Qu'est-ce que c'est que l'habitat inclusif ? N'y habite que des personnes qui ont vraiment envie de partager ce mode de vie. Chacun chez soi, mais avec des moments de partage, aussi bien avec des animatrices que des imprévus entre nous, quoi.
3: Oui, parce que là, il y a deux animatrices à l'habitat. Et comment vous pourrez expliquer leur rôle ? Parce que je ne suis pas sûre que ce soit très clair.
2: Elles ont un rôle très important auprès des TSA. Je ne me rends pas compte puisque je ne suis pas... Et par rapport aux seniors, alors elles peuvent... déjà, on prend des décisions un peu sur la vie en commun. Et puis, quand on a des... On ne sait pas tout, loin de là. Donc, puis elles sont jeunes. Donc voilà, pour moi, c'est l'avantage qu'elles sont jeunes. Donc, on peut leur demander des renseignements, puis faire des choses ensemble aussi. Voilà, c'est...
1: Après, j'ai un truc à rajouter par rapport à Michel, l'animatrice. En fait, il y a une animatrice qui est coordinatrice. Voilà. Elle coordonne un petit peu la vie au logement. Voilà, elle fait les plannings. Elle s'occupe, par exemple, de proposer des animations. Voilà, qu'ils soient pour les personnes TSA, aussi pour les seniors. Voilà, bon. Elle nous pose des questions. Qu'est-ce qu'on veut faire cette semaine? Par exemple, je dis une bêtise. Par exemple, est-ce que vous voulez aller à la piscine? Est-ce que vous voulez faire, je sais pas moi, par exemple, aller marcher ou aller faire du sport ou faire plein de trucs, quoi. Voilà, elle nous propose et nous, on dit, voilà, nous, on propose et elle voit si c'est cohérent ou c'est pas courant du tout, quoi. Voilà.
0: Oui, ce que vous verbalisiez tout à l'heure, c'est que il y a peut-être certaines personnes qui ne jouent pas forcément le jeu et que en dehors des moments d'encadrement proposés par les animatrices, il n'y a pas tellement de temps qui vous rassemble et ça fait partie de certains points peut-être un petit peu négatifs que vous vivez actuellement.
1: Oui, un peu, oui, c'est... Il y a certains moments où on n'est pas trop ensemble, où on fait pas trop d'activités. C'est mon regret, quoi. Bon, après voilà, comme dit Michel, peut-être qu'à un moment donné ça va peut-être venir, peut-être que ces personnes vont peut-être finalement ouvrir les portes et venir. Mais bon, pour l'instant, elles ont du mal.
0: C'est peut-être le début aussi.
1: Voilà.
2: Oui. Moi, je permettrais d'ajouter que les personnes ne participent même plus aux activités communes. Hein. Non, elles viennent plus du tout, hein. Ni avec les animatrices, ni donc c'est leur mode de vie. Bon, ils veulent pas vivre ce mode de vie.
0: Et vous avez l'impression que ce recul, il se fait plus de la part des seniors ou plutôt des personnes en situation de TSA ?
2: Des seniors.
0: Ouais. Et donc, c'est des personnes qui ne sont peut-être pas forcément là pour les bonnes raisons.
2: Pour moi, oui, c'est mon idée qui est très claire. Peut-être que je n'osais pas le formuler comme ça. Moi, je dis carrément que les personnes ont été averties, on savait ce que c'était. Et les personnes qui me disent que c'était pas leur choix, excusez-moi, mais je sais pas par quel...
1: Après, j'ai un truc à rajouter aussi. Après, les sélections des personnes des seniors, ça a été à Régie Assistance qui ont fait les sélections. Peut-être qu'à Régie Assistance, n'ont pas fait les bonnes sélections non plus. Ils n'ont pas sélectionné les types de personnes, quoi, les types de personnalités, quoi. Après, voilà, je veux pas jeter la pierre à Régie Assistance. Bon, c'est sûr que c'est pas un boulot facile ce qu'ils font. Mais bon, ils auraient dû être plus regardants sur certaines personnes, sur les profils des personnes, quoi.
3: C'est ce que tu dis d'ailleurs dans le film, que peut-être il y a eu une malinformation sur qu'est-ce qu'était un habitat inclusif et qu'est-ce que ça a impliqué.
1: Ça n'a pas été bien expliqué de la part d'Arrige Assistant. Je pense qu'il y a eu des loupés, oui, je pense.
2: Alors, je dirais peut-être qu'il y a eu des loupés, mais que les gens n'ont peut-être pas voulu non plus comprendre. Et qu'ils ont peut-être vu dans le logement inclusif, parce que ça allait être un logement neuf, très agréable à vivre, mais... je pense, bah moi, ça m'a quand même été expliqué. Bon, peut-être que j'ai fait des recherches en plus, mais bon, ça a quand même été expliqué. Bon, bah, Alice, elle n'était pas au courant, mais bon, ça, c'est ce que... On ne peut pas savoir. Hein. Je ne sais pas quels critères ils ont été...
0: Et alors, pour peut-être terminer sur une note positive, vous, de votre côté, Michel, c'est une situation que vous connaissiez. Qu'est-ce que vous en retirez de positif? Parce que j'imagine que de votre côté, vous allez vers, justement, vous avez cette envie de vivre ensemble. Qu'est-ce que vous en retirez de positif?
2: Ben moi, je dirais que je suis en général très pessimiste, mais sur ce mode de vie, je reste... Peut-être utopiste, paraît-il. Moi, je suis persuadée que la différence fait la richesse et que vivre ensemble en étant différent, c'est une source de richesse et que c'est un mode de vie qui est amené à se développer.
3: Bah, merci beaucoup à tous les deux d'être venus sur le plateau. C'était chouette cet échange. Et du coup, il y a en parallèle de ce documentaire, il y a aussi deux autres documentaires qui ont été réalisés à Pamiers et qui sont issus d'un travail de porte-à-porte. Et donc, ces trois films, ils sont à retrouver sur le site de la télé Buissonnière si vous avez envie de voir les images aussi.
1: Moi, je voudrais remercier la radio de nous avoir offert cette opportunité d'être enregistré dans ces studios. Voilà, je tiens à vous remercier, Vaina et Chloé de nous avoir apporté ce boulot. Et puis, je suis très content d'avoir participé à ce film, à contribuer à faire connaître l'habitat inclusif aux yeux des gens et d'apporter un regard neuf sur les choses. Quoi. Voilà.
0: Et bien, merci infiniment pour vos deux témoignages, Antoine et Michel. Et merci, Vanina, de l'association Caméra au Point.
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1: Merci de rester avec nous à l'écoute de RFI. Les midi à Paris, 10h en temps universel. Le journal, c'est tout de suite avec vous, Karine Bellicha, bonjour.
2: Bonjour Caroline, bonjour à tous. À la une, en pleine guerre, des milliers d'Ukrainiens sont descendus dans la rue ce matin. Des rassemblements dans plusieurs grandes villes du pays pour protester contre le départ du populaire ministre de la Défense, perçu comme un limogeage. Emmanuel Chaz est en direct de Kharkiv dès le début de ce journal. L'escalade entre l'Iran et les États-Unis continue, frappe et tire de représailles. Les pays du Golfe sont de nouveau touchés par le conflit. À Bahreïn, les arrestations de personnes accusées de collusion avec Téhéran s'enchaînent. Et on connaît l'affiche de la finale du mondial. L'Espagne affrontera dimanche l'Argentine qui s'est imposée face à l'Angleterre, pourtant longtemps dominée. L'équipe de Messi est remontée de façon spectaculaire à la fin de la rencontre. En Ukraine, Mykhailo Fedorov quitte donc ses fonctions après la démission de la première ministre, voulue par le président Zelensky, nommé à seulement 35 ans, plus jeune ministre de la Défense de l'histoire de l'Ukraine. Il avait plaidé pour le développement de l'utilisation des drones et des nouvelles technologies en général sur le front pour épargner des vies de soldats. Et son départ ne passe pas, malgré le risque représenté par des rassemblements. Des milliers de personnes se sont donc réunies dans la rue, comme à Kharkiv, où vous vous trouvez, Emmanuel Chaz. C'est la deuxième plus grande ville d'Ukraine.
3: Oui, tout à fait. Alors ces manifestations, il faut se rendre compte qu'elles sont quasi spontanées. Elles ont été décidées depuis la confirmation hier soir de Mykhailo Fedorov à son poste de ministre de la Défense. Et ça traduit vraiment le très fort mécontentement de la population ukrainienne au-delà de la capitale, où effectivement se sont réunies des milliers de personnes. Ici à Kharkiv, la deuxième plus grande ville du pays, donc plusieurs centaines de personnes se sont réunies. Elles réclament le retour de Fedorov. Certaines pointent aussi la responsabilité du commandant en chef des armées, Oleksandr Syrsky, dans ce départ, car il se dit que les deux hommes ne s'entendent pas en raison des nombreuses réformes entamées par Fedorov et des licenciements auxquels il a procédé au sein de son ministère. D'autres brandissent des pancartes aujourd'hui en Ukraine où ils enjoignent la Rada, le Parlement ukrainien, à ne pas accepter les propositions de nomination de nouveaux ministres faite par Volodymyr Zelensky. Et cette mobilisation populaire, elle rappelle celle de l'été dernier qui avait fait suite à la tentative du gouvernement de museler les agences de lutte anti-corruption. Cette fois, la population craint qu'un ministre perçu comme honnête et très efficace n'ait fait les frais de sa popularité et que le pays retombe dans les mains d'une faction plus traditionnelle à un moment critique pour la défense ukrainienne.
2: Emmanuel Chaz, en direct de Kharkiv, j'ajoute que le Parlement a approuvé la nomination du chef du groupe public Naftogaz, Sergueï Koretsky, au poste de Premier ministre. Le Pakistan appelle Washington et Téhéran à mettre fin aux violences et à reprendre les négociations alors que l'escalade entre les deux pays se poursuit depuis près de 10 jours. Nouveaux tirs de missiles iraniens signalés en Jordanie, au Koweït et à Bahreïn. Pris pour cible par l'Iran, les pays arabes du Golfe traquent depuis le début des hostilités des cellules iraniennes sur leur territoire, des espions qui seraient chargés de transmettre des informations pouvant menacer la sécurité des États à l'Iran. Dernier exemple en date à Bahreïn, 3 personnes ont été condamnées à la prison à perpétuité, accusées de travailler pour les gardiens de la révolution, l'armée idéologique du régime iranien. Guilhem Deltay, les arrestations s'enchaînent dans le royaume et les signalements de violations des droits humains aussi.
4: Le 27 avril dernier, un communiqué des autorités bahreïniennes annonçait la déchéance de nationalité de 69 personnes. Il leur était reproché de porter atteinte aux intérêts du royaume ou d'agir d'une manière contraire au devoir de loyauté envers celui-ci. Mais ces accusations ne peuvent tenir pour toutes les personnes concernées, indique Saïd Ahmed Al-Wadaï, directeur du plaidoyer à l'Institut de Bahreïn pour les droits et la démocratie.
5: Nous avons découvert que parmi ces personnes, près de la moitié, soit 33, n'étaient que des enfants. Le plus jeune n'avait que quelques jours. C'était vraiment très choquant de voir jusqu'où le gouvernement est allé dans cette affaire.
4: L'Institut de Bahreïn pour les droits et la démocratie a recensé plus de 500 arrestations depuis le début de la guerre et documenté des cas de torture.
5: Sayed Mohamed Moussaoui a été tué après avoir passé 9 jours en détention. Nous avons constaté la présence de marques et d'ecchymoses sur son corps. Toute personne reconnue coupable d'espionnage au profit d'un État étranger devrait avoir droit à un procès équitable. Torturer quelqu'un jusqu'à la mort, ce n'est pas le comportement d'un État, c'est celui d'une mafia.
4: Comme beaucoup de Bahreïniens, Sayed Ahmed Moussaoui avait des ascendances iraniennes et était chiite. Deux caractéristiques qui expliquent, selon Sayed Ahmed Al-Wadaï, la violence à laquelle il a succombé dans un pays où le pouvoir est entre les mains des sunnites.
2: En Algérie, en pleine canicule, un incendie la nuit dernière dans un orphelinat de la banlieue d'Alger a fait au moins 11 morts, dont plusieurs enfants. Les causes du sinistre ne sont pas encore connues. En France, où la vague de canicule touche à sa fin, la nuit a été calme sur le front des feux dans la forêt de Fontainebleau. C'est dans le sud-est de Paris. Les incendies y ont ravagé 2000 hectares. Les pompiers restent toutefois mobilisés. Ils continuent de combattre les reprises de feu. 4 personnes ont été placées en garde à vue. 2 d'entre elles ont reconnu avoir provoqué un départ de feu, dont un pompier volontaire de 18 ans qui a avoué avoir utilisé de l'essence pour brûler des brindilles. Depuis le début de la saison des incendies, une 60aine de personnes a été arrêtée pour avoir déclenché des feux. Les 2/3 l'auraient fait de façon volontaire. Alors quel est le profil type des pyromanes? Que recherchent-ils en provoquant des incendies? Élément de réponse avec Marie Casadebé.
6: Si généralement les incendiaires cherchent à maquiller des preuves, à frauder leur assurance ou à se venger de quelqu'un, ceux qui s'en prennent aux forêts ont des motivations bien différentes. Julien Chakiba est psychiatre, expert judiciaire auprès de la Cour d'appel de Bordeaux.
7: Il n'y a pas de motivation utilitaire évidente. C'est plutôt le soulagement d'une tension. Certains auteurs parlent même du soulagement d'un ennui par le feu. On peut retrouver dans l'enfance une fascination par le feu. On contrôle quelque chose de dangereux. On a aussi un autre profil, semi-accidentel. Des personnes pensant contrôler le feu vont en allumer un. Ça va prendre des proportions incroyables.
6: C'est le cas souvent d'enfants ou d'adolescents. Plus d'une dizaine de mineurs ont été arrêtés depuis le début de l'été. La pyromanie ne relève pas de la maladie mentale, il s'agit plutôt d'un trouble du comportement. Ces auteurs présentent d'ailleurs des traits sociaux et psychologiques communs avec les délinquants classiques.
7: On retrouve souvent des carences éducatives ou une carence sociale dans l'enfance ou l'adolescence. L'autre étude de personnalité impulsive sont les personnalités antisociales. Elles sont caractérisées par un mépris généralisé de l'autre. On retrouve une très large proportion d'abus de substances, très souvent d'alcool.
6: Dans la majorité des cas, les incendiaires sont des hommes. Différence notable avec les autres types de délinquants, le pyromane récidive plus rarement après avoir purgé sa peine.
2: Le président Macron est arrivé à Fontainebleau, son premier ministre est lui au Maroc. Pour approfondir les relations entre Paris et Rabat, Sébastien Lecornu est accompagné de 12 ministres et prépare une possible visite du roi Mohamed VI à Paris. Les relations franco-marocaines sont au beau fixe depuis la reconnaissance par Emmanuel Macron de la souveraineté marocaine sur le territoire disputé du Sahara occidental, suscitant la colère d'Alger. Une nouvelle enquête publiée par le consortium Forbidden Stories relance l'affaire Pegasus en révélant que la France a étudié l'acquisition de ce logiciel espion israélien au moment même où des ministres auraient été ciblés. Selon cette enquête, la Direction générale de la sécurité intérieure, celle du renseignement militaire et le ministère de la Justice se seraient intéressés aux capacités de Pegasus pour des enquêtes liées au terrorisme ou au narcotrafic. C'est fou de jouer 2 finales de Coupe du Monde d'affilée. Lionel Messi peut savourer, l'Argentine est bien qualifiée pour la finale du Mondial. Après une remontada spectaculaire contre l'Angleterre en demi, menée 1-0 jusqu'à la 85e minute, l'Albicéleste s'est imposée dans le temps additionnel. Messi, auteur de 2 passes décisives, propulse son équipe en finale. Match très attendu contre l'Espagne. Ce sera dimanche en banlieue de New York. Les Anglais sont dépités. Écoutez l'analyse de cet échec du capitaine Harry Kane.
8: C'est un peu la même histoire que lors des tournois précédents. On a eu du mal à garder la maîtrise du match. Pendant environ une heure, on a été très bon. On a marqué et c'était mérité, selon moi. Et puis, pour une raison ou une autre, on n'a plus réussi à garder le ballon. Ni à leur mettre la pression. Cela leur a permis de prendre confiance, l'ascendant, et de multiplier les attaques dans notre camp. Après, c'est assez normal de vouloir préserver son avantage, mais il reste encore beaucoup de temps. Maintenant, on est tous anéantis. Quand on est si près du but, à une dizaine de minutes d'une finale, et que tout vous échappe comme ça... Oui, les gars sont dévastés, mais on ne peut rien y changer. Il faut féliciter l'Argentine, puis repartir au travail pour progresser.
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10: Bonjour à tous, voici votre rendez-vous météo local dans votre radio locale Oxygène FM. En ce jeudi 16 juillet 2026, le temps s'annonce mitigé avec une ambiance pas trop au ciel bleu à cause de la présence de sable dans le ciel. Prudent si vous vous rendez d'ailleurs en Pays d'Homme ou vers le Piémont où des orages fortement venteux sont possibles en fin de journée. Le vent d'automne d'ailleurs soufflera autour de 40 à 50 km/h sur le Lauragais et sur le nord de la Basse Ariège, ce qui amplifiera une nouvelle fois l'indice 30. Côté thermomètre, ce sera toujours des valeurs au-dessus des normales de saison, avec de 35 à 36 degrés, 36 degrés à Hauterive et Saverdin, et 35 à Pamiers, Mirepoix, Foix et Varilhes. Pour la suite, c'est toujours le même temps qui s'annonce, avec un temps toujours calme et chaud, même s'il faudra surveiller en fin de semaine la possibilité de voir une nouvelle fois quelques orages. Pour suivre l'actu météo du moment et le suivi de nos cartes de surveillance, rendez-vous sur la page Facebook Météo 09 ou sur notre site internet météo09.info. Je vous souhaite une belle journée à l'écoute d'Oxygène FM. C'était Morgan Nieto de Météo 09.

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0: Et c'est parti pour un regard d'explorateur. Aujourd'hui, c'est l'hécatombe, en quelque sorte. On peut le dire comme ça.
1: Oui.
0: Pas vrai, Violaine?
1: On a perdu deux. Ah,
0: là, on a perdu deux. C'est la guerre. Quoi.
1: Mais
0: c'est
1: on a trois invités.
0: Mais oui, c'est bien. Heureusement qu'on a plein d'invités. Et oui, on a perdu Evan. Il a toujours pas trouvé son chargeur USB. Donc, batterie est plat. Et le professeur Maya, aujourd'hui, elle est en cours, fait des corrections, des examens. Et voilà, donc c'est pour ça qu'elle ne sera pas là. Mais ne vous inquiétez pas, pour tous ceux qui sont en train de se dire on n'aura pas droit à la séquence musicale punchy du professeur Maya, elle reviendra. Je suis certain que sa prochaine programmation sera assez boom-bang. Elle n'est pas du genre à mettre l'île aux enfants, hein. Donc, peut-être moi, oui, un peu plus. Hein. Et voilà, donc nous invités, nous recevons en tout cas... alors, aujourd'hui, nous recevons l'Association des paralysés de France avec Jacques et Dominique. Jacques Desarges et Dominique...
1: Non, c'est Franck, non ?
0: C'est Franck, pardon. Franck Desarges.
2: Desarges. Voilà.
0: Et Dominique Delors. Et on va pouvoir discuter un peu avec vous de qu'est-ce que c'est que l'Association des paralysés de France, qu'est-ce qu'ils font, qu'est-ce que vous faites dans cette association. On va parler de ça en deuxième partie d'émission. En tout cas, merci d'être avec nous aujourd'hui dans ce studio et d'avoir accepté notre invitation.
2: Avec plaisir.
3: Ouais. Avec plaisir, oui.
1: Bon, avec plaisir.
0: Donc, on s'est un peu parlé vite fait hein, avant de commencer l'émission. Vous avez fait un bon voyage pour arriver jusqu'ici, ça va ?
2: Oui, c'est parfait.
0: C'est parfait. Et ensuite, on va commencer. Alors, évidemment, comme il y a beaucoup d'absents dans notre émission, on a un peu remanié l'ordre des chroniques. Et ça va être une première pour un regard d'explorateur. Puisque la première chronique, ça va être la mienne. Eh oui.
2: Bravo.
0: C'est super. Et mon choix musical. Mais c'est parti pour mon choix musical.

0: Vous êtes toujours sur Oxygène FM et c'est Un Regard d'Explorateur. Et vous avez reconnu, j'espère en tout cas, pour peut-être pas pour les plus jeunes, mais Kezia Jones avec Ridden Love. C'était une vieille chanson, moi j'aimais bien à l'époque. Voilà. Alors c'est parti pour ma chronique. De quoi je vais vous parler? Je vais vous parler d'un secret de l'Égypte antique qui a été, en fait, on va dire, découvert il y a, en 2024. C'est les secrets qu'ont révélé les dernières analyses du masque en or funéraire de Toutankhamon. Parce qu'il a révélé pas mal de choses intéressantes. Mais d'abord, on va revenir un peu en arrière. C'est qu'en 1922, on découvre la tombe de Toutankhamon. Enfin, on ne sait pas trop qui s'appelle Toutankhamon au début, mais bon, on découvre une tombe, on l'ouvre, et dedans, on découvre évidemment un trésor fabuleux, un char en or, des statues en or, des bijoux, et évidemment, un trône en or aussi. Et évidemment, au fond, il y a trois tombeaux. Dans l'un d'eux, on découvre le corps momifié du pharaon Toutankhamon avec son masque funéraire en or, un masque assez merveilleux d'ailleurs, puisqu'il est exposé au musée du Caire depuis très longtemps maintenant, mais il a quand même une sacrée histoire ce masque. Parce que, en fait, on a l'impression qu'il est super beau, il est super magnifique, bien fini, d'une beauté extraordinaire, mais il cache beaucoup de secrets, et ces secrets, ils sont restés cachés pendant près de 100 ans, avant que, il y a en 2024, comme je disais, la technologie a réussi à le faire parler, en quelque sorte. Mais tout au début, on pensait que il avait rien à dire ce masque, quoi. Et alors que il se trouve que dans les années 2012, alors qu'il était en train de se faire nettoyer, un petit nettoyage régulier, puisqu'il était exposé au musée, comme vous pouvez aller le voir, la barbiche tressée du masque funéraire se décroche. Un accident de nettoyage. Bon, on ne sait pas qu'est-ce qui s'est passé. Et là, c'est catastrophe. Qu'est-ce qu'il faut faire? Eh bien, en fait, à l'époque, les gens qui s'occupaient du musée du Caire n'ont rien trouvé de mieux que de trouver un tube de colle époxy, de charger la barbiche de ce produit et de le recoller tant bien que mal, de façon assez grossière et très mal fait d'ailleurs, puisqu'ils ont étalé de la colle époxy sur le menton en or, et en pensant que ça allait passer inaperçu, ça a été une vraie catastrophe. Ils ont fait appel à un spécialiste de la rénovation des œuvres d'art et tout ce qui est de l'antiquité. C'était un Allemand qui s'est occupé de l'opération. Et cet Allemand, en fait, il s'est dit, tiens, puisque... Alors, j'ai plus le nom, en fait, là, il ne me revient pas. Ça doit être quelque chose comme Hermann, peut-être. Un classique, on va dire. Et alors, il s'est dit, mais pourquoi, puisque j'ai le masque entre mes mains, au lieu de ne serait-ce que juste le réparer, c'est la chance de l'analyser et de voir comment il a été fait. Parce qu'en fait, il y a beaucoup de choses qui sont un peu mystérieuses sur ce masque. C'est tout un concept, tout un contexte que les historiens et les égyptologues sont beaucoup posés. Il y a des choses qui sont un peu incohérentes dans la façon du fait que Toutankhamon, en tant que pharaon, il aurait dû avoir déjà une tombe beaucoup plus importante que celle dans laquelle il a été trouvé. Ensuite, au niveau de tout ce qu'on a trouvé dans le contenu funéraire du trésor, il y a des choses qui sont assez bizarres, comme le fait que les statues en or représentent des figures plutôt différentes, que les bijoux qui sont présentés c'était plutôt des bijoux féminins, on va dire, plus pour des femmes qu'un homme. Voilà, il y avait plein de choses, le petit tombeau, là, et donc du coup, ils se sont reportés sur le masque, et il y avait aussi des petites incohérences. Ils se sont posés la question, mais est-ce que ce masque était destiné véritablement à ce pharaon? Le doute s'est posé, parce que il faut savoir que dans l'histoire, Toutankhamon est un pharaon qui est mort très jeune. Il avait environ, selon les estimations, 19 ans. Et il serait mort à la suite d'une fracture. Alors vous me dites une fracture de la jambe. Normalement, c'est pas mortel. Mais à l'époque, en fait, surtout en plus dans une, on va dire dans une civilisation qui maîtrisait quand même l'embaumement, qui connaissait un peu les corps. Et en fait, il est mort d'une infection. Suite à la fracture. Donc ça ne devait pas être une petite fracture. Voilà. Donc du coup, il est mort, c'était pas prévu. Et comme c'était pas prévu, il n'y avait rien de prévu non plus pour qu'il soit, pas de tombeau préparé, pas de masque funéraire. Donc dans l'idée collective des égyptologues et des scientifiques de l'époque, quand ils ont découvert, ils se sont dit, mais c'est bizarre, comment ? Il faut savoir qu'il y a une règle qui s'appelle la règle des 70 jours. Après la mort d'un pharaon, il doit être mis au tombeau dans une limite maximale de 70 jours. Alors je ne sais pas exactement la raison, et bien sûrement ça doit être au niveau des rites et des cultes sûrement religieux, au niveau de la dispersion de l'âme, des choses comme ça. Après c'est juste ma conjecture, hein. Mais ça doit être dans ce style-là. Donc ils ont une règle de 70 jours. Et en 70 jours, quand on est pris un peu à brûle-pourpoint, comme on dit, très difficile de faire un tombeau, de préparer un masque en or mortuaire, puisqu'il a une signification très importante, ce masque en or mortuaire. Il a comme signification de l'or représente la chair des dieux, et que le masque permet à l'âme, quand du défunt, de pouvoir retrouver son corps dans l'au-delà. C'est comme une balise, en fait, hein, ça sert de repère. Donc, et puis voilà, derrière il y a aussi une phrase comme une phrase un peu magique tirée du livre des morts qui a été inscrite aussi en hiéroglyphe. Il y a plein de petits détails qui donnent l'importance de ce masque. Donc là, il a été fait à la va-vite, en fait. Enfin, à la va-vite, pas tellement, mais en fait, on s'est demandé pendant très longtemps qu'est-ce l'origine de ce masque, est-ce qu'il était fait pour lui ou est-ce qu'il était prévu pour quelqu'un d'autre. Donc ce rénovateur en fait allemand, il s'est dit, tiens, on va l'analyser, on va en avoir le cœur net. Ils ont passé, à l'époque, ils avaient déjà passé le masque au rayon X, mais justement, ils avaient développé un peu la technique des rayons X pour une nouvelle technique de rayon X, un peu plus précis, un peu plus profond, un peu plus efficace. Et malgré l'avancée des technologies, ils n'ont rien trouvé de particulier, pas de modification, pas de changement de matière, d'alliage d'or, rien. Alors, le fait que le masque appartenait à quelqu'un d'autre est tombé à l'eau. Certaines hypothèses disaient que c'était peut-être un masque prévu pour la reine Néfertiti, qui, justement, après le décès de son mari, aurait pris, avant que Toutankhamon devienne le pharaon, aurait pris la succession et serait devenu pharaon. Mais on n'en sait pas plus parce que Néfertiti est restée quand même une reine très mystérieuse. Alors, les années passent, la théorie du masque est tombée à l'eau, ils ont réparé le masque, et en 2024, après qu'on ait un peu oublié tout cela, le musée du Caire a fermé pour une période, rénovation du musée, restauration ou autre, et des privés, une société privée a été commandée par le gouvernement égyptien de faire une analyse, un nouveau projet qui s'appelle le projet Osiris, puisque une nouvelle technologie de scanner de la matière a été inventée. On appelle ça l'imagerie par résonance quantique. Et avec ce système-là, ils ont lancé le projet Osiris et ils ont commencé à analyser le masque. Et ce masque, qui n'avait jamais rien dit, rien révélé depuis qu'il a été découvert, c'est-à-dire depuis une centaine d'années, un masque qui, je le rappelle, a 3300 ans maintenant. Et bien là, grâce à l'imagerie par résonance quantique, le masque a parlé. Il a tout lâché. Tout, absolument tout.
1: Et il y a le carillon en même temps.
0: Il a tout révélé.
1: C'était incroyable.
0: Eh oui, le masque a révélé que le visage du milieu a été découpé, a été remplacé par un autre visage, donc le visage de Toutankhamon. Donc c'était que ce masque était prévu pour quelqu'un d'autre. Ensuite, l'imagerie par résonance quantique a aussi déterminé que deux cylindres d'or pur ont été insérés dans les lobes d'oreilles pour boucher des trous d'oreilles, c'est-à-dire les boucles d'oreilles qui sont en général faites pour les femmes ou pour des jeunes enfants. Après, ça a été tellement bien fait que les architectes, les ingénieurs ou les artisans égyptiens de l'époque avaient des technologies, une technique mais incroyable, puisque à l'œil nu, on pouvait absolument rien voir. Et ensuite, le cartouche qui donnait le nom du pharaon. Lui aussi n'avait jamais rien révélé au rayon X, mais avec l'imagerie par résonance quantique, il a tout lâché aussi, c'est pareil. Le nom qui a été. Un nom avait déjà été inscrit, avait été tout martelé pour réinscrire dessus un nouveau nom, celui du Toutankhamon. Et grâce à l'imagerie quantique, ils ont réussi à déterminer le nom qui avait été effacé. Ah, ça a été un peu long, puisque l'imagerie quantique détermine, en fait, toutes les modifications de la matière, les changements de température, les matières qui ont été changées, qui ont été soudées, enfin, c'est d'une complexité effarante, et ils ont tout trouvé. Ils ont même réussi à deviner l'ancien nom, ils ont réussi à trouver ils ont détecté les formes du martelage, les anciens hiéroglyphes du nom du masque. Et ils ont découvert un nom qui s'appelait Neferwatu. Neferwatu, qui, selon ce que les égyptologues ont pu déterminer, c'était le nom qu'avait pris la reine Nefertiti quand elle était devenue pharaon. Donc, voilà, on a une indication de plus comme quoi Nefertiti a été pharaon aussi de l'Égypte. Et voilà, donc tous les secrets du pharaon et de Toutankhamon ont été révélés grâce à l'imagerie quantique. Formidable quand même. Qu'est-ce que vous en pensez de cette histoire?
1: Ah, j'ai adoré.
2: Hein? Passionnant.
0: On ne pensait pas que, parce que c'est quand même le vestige, en tout cas la relique en or la plus célèbre, de toute l'égyptologie presque, quoi. Donc des millions et des millions de visiteurs ont vu ce masque. Donc c'était assez formidable. Et quand je suis tombé un peu sur ce reportage, sur cette explication-là, j'ai été moi-même personnellement complètement effaré de l'histoire, puisque je ne savais absolument pas tout ça. Et c'est pour ça que je vous en fais profiter aujourd'hui.
1: Merci voilà. Beaucoup.
2: Merci.
0: Bon, j'espère que vous en avez appris un peu plus sur, en tout cas, sur ce fabuleux et célèbre pharaon Toutankhamon qui, ben, comme je l'ai dit, est mort très jeune. Hein. Il n'a pas fait grand-chose, le pauvre, comparé à des Ramsès ou à d'autres. Enfin, voilà. C'est la fin de ma chronique. Bon, c'était sympa, non, quand même.
1: Ah ouais.
2: Bravo.
0: C'est la première fois que je finis une chronique, hein, faut le savoir. Hein. Que je peux faire une chronique tranquille en entier.
1: Ah oui, c'est vrai.
0: Ouais, c'est vrai. Ouais.
1: Et merci à l'imagerie et à
0: Et merci à l'imagerie quantique. Voilà. Bon, très bien. Ben, on va passer à la suite. Et la suite, ça va être nos invités. Mais avant cela, ça va être leur choix musical. C'est parti.

0: de sa force, de son agilité, de ses réflexes. On ne peut plus monter les trottoirs comme avant, on ne peut plus monter les marches comme avant, on ne peut plus saisir les choses comme avant, pour beaucoup de personnes en tout cas. Il y en a qui perdent même la vue, il y en a qui perdent leur mobilité. Ça, c'est quand même des choses qui sont liées à la vieillesse, et on y sera tous confrontés. Tous, absolument tous, hein, même ceux qui ne sont pas en situation de handicap. Et finalement, ce qu'on apporte aux personnes en situation de handicap aujourd'hui, c'est aussi bénéfique pour les personnes âgées et ce que les gens actifs aujourd'hui qui sont en pleine forme en bénéficieront aussi. En fait, c'est le bénéfice pour tous.
1: Bien sûr.
0: Et en fait, c'est comme ça que moi je le vois, j'ai toujours vu. Et c'est un peu notre cheval de bataille, se dire que ce qu'on va faire pour nous, pour les personnes en situation de handicap, on le fait en fait pour tout le monde. Voilà. Et ça ne marche pas dans l'autre sens. Parce que ce qui est fait pour la majorité des gens n'est pas forcément fait pour les personnes en situation de handicap. Voilà. Et donc c'est votre cheval de bataille aussi, comme le nôtre, quoi.
1: Oui, bien sûr. Voilà.
2: Et est-ce que l'APF Handicap propose des activités, des choses pour mettre en lien vos différents adhérents pour, au niveau psychologique pour se remonter le moral ou des choses comme ça?
1: Alors oui, nous en Ariège, on est une petite structure, donc on ne le fait pas, mais bon, j'étais avec mes collègues d'Occitanie, donc sur Montpellier, Toulouse, ils ont énormément d'activités. Ils organisent aussi des voyages, hein, donc des voyages avec des cars adaptés, des lieux de des structures d'accueil adaptées pour permettre aux gens de pouvoir partir un peu en vacances, parce que c'est pas facile non plus. Mm-hmm. Hein, faut chercher une plage adaptée, faut chercher un gîte adapté. Quand on a fait ce parcours du combattant, les trois quarts du temps, il manque une case et on abandonne.
2: Oui.
0: Oui. C'est vrai que moi, je suis parti en vacances, j'ai profité d'un week-end il y a quelques temps, là, et dans un mobil-home, j'ai loué un mobil-home. Et bien, j'ai pris un mobil-home normal, quoi, comme tout le monde, quoi. Il n'était pas adapté avec. Et bien, je me suis senti un peu malheureux, parce que c'était. Déjà, c'est super étroit, je cognais partout, c'était. J'étais mieux dehors que dans le mobil-home. Mmh. Voilà. Et c'est vrai qu'il y a quand même des. On peut trouver dans les campings des mobil-homes qui sont adaptés avec des rampes, avec des accès beaucoup plus larges, des choses comme ça. Bon, moi, j'ai pas tapé dans ce modèle-là, mais à un moment donné, je l'ai presque regretté. Voilà. C'est vrai que bon, après ça va, j'ai passé qu'un jour et demi, donc j'avais pas non plus. Voilà. Pour Franck.
3: Oui, alors je crois que juste par rapport à la petite question, si on fait des activités, etc. Je vais laisser ma collègue Ariane qui est à côté de moi, voilà, juste pour préciser une activité qu'on fait régulièrement.
4: Alors effectivement, APF France Handicap, il y a un atelier qui a lieu une fois par mois, le samedi, et c'est un groupe de parole par rapport aux patients atteints de sclérose en plaques. Donc ça revient un peu ça rejoint la question de tout à l'heure qui était, est-ce qu'il y a des ateliers qui permettent d'échanger et de se soutenir entre pairs. Et donc voilà, je voulais juste signifier le groupe de parole CEP une fois par mois, qui est accompagné par une psychologue professionnelle avec eux, voilà, okay. Sur des temps d'échange.
0: Oui, c'est bien. Après, parce que les jeunes, ils ont besoin aussi de ce lien, de ce rapport avec les autres, en tout cas de se reconnaître avec d'autres personnes qui partagent un peu les mêmes difficultés, quoi, tout simplement. Par exemple, nous, avec l'association Pourquoi pas moi, on a pas mal d'activités, plus pour, on va dire, pour maintenir une sorte de lien social. puisque c'est un peu le problème de l'handicap visuel, c'est justement de ne pas être en contact beaucoup avec les autres, quoi.

0: Beaucoup, les jeunes s'isolent, ils ont peur de sortir, en fait. Beaucoup. Et on fait des activités comme atelier cuisine, on fait des sorties sport. Violaine, tu fais une activité, toi, par rapport que tu as découvert par rapport à l'association?
1: Non? Je fais du ski, de
0: voilà,
1: fond.
0: On fait du ski. Ah, oui. Déjà, c'est pas mal.
1: Oui.
0: On fait du bowling aussi. Voilà, c'est... Mais plus pour, pas pour faire forcément l'activité en elle-même, on est plus dans le rapport, parce qu'on passe plus de temps à papoter qu'à lancer une boule ou qu'à couper des légumes finalement, quand on y réfléchit. C'est plus pour être entre nous, pour discuter, comme on est en train de discuter entre nous, là. Voilà, tout simplement. De partager les choses.
1: Est-ce que dans votre association, vous observez aussi que vos adhérents, ils ont ce phénomène d'isolement, de plus trop oser sortir?
2: Bien sûr.
1: Les mêmes phénomènes que dans le handicap visuel, est-ce qu'il y a cette même chose aussi?
2: Bien sûr. On voit très peu de gens en fauteuil roulant dans les rues.
0: Mm-hmm. Ils n'osent pas sortir?
2: Bah, c'est trop compliqué.
0: Trop compliqué.
2: C'est trop compliqué.
0: Ouais, c'est le parcours du combattant, ouais.
2: Oui, j'ai la chance d'être accompagnée, j'ai mon mari, mais si j'étais seule, je pense que je diviserais par trois mes sorties.
0: Ouais. Ah oui, c'est compliqué, quoi.
2: Oui. Ouais.
0: Surtout comme l'handicap en France, les personnes en situation de handicap, c'est qu'on est quand même... On est quand même un sacré paquet, quoi.
1: On est 12 millions.
0: C'est combien?
1: 12 millions.
0: Ouais, 12 millions.
1: C'est beaucoup.
0: Ouais.
1: Tout type de handicap confondu. Hein.
0: Ouais.
3: Et ça, c'est seulement ceux qui sont reconnus par la MDPH.
1: Oui, voilà.
2: Ouais. Oui.
0: Donc je ne sais pas, moi, au niveau politique, quand même. Alors, s'il y a quelqu'un qui est capable véritablement de proposer des vraies avancées, des avancées au niveau de l'accessibilité, au niveau de l'accompagnement, au niveau du soutien administratif pour les personnes en situation de handicap, je pense que quand même il peut avoir beaucoup de voix, non? Je sais pas, mais il n'y a aucun politique qui s'est posé la question, se dire quand même là il y a un vivier de voix intéressant, mais faut pas nous jeter des miettes comme aux pigeons. Faut, parce que les pigeons au bout d'un moment on le sait, ça chie partout, hein. Donc, il faut nous proposer des vraies solutions, quoi.
2: Alors nous, on a la chance de pouvoir travailler en étroite collaboration avec la DTTM et avec la préfecture. Donc ça nous permet quand même d'avancer, et l'Ariège est un petit peu un département pilote au niveau de l'accessibilité, dans la mesure où les agents de la DDTM sont assermentés, ce qui veut dire qu'on peut effectuer des contrôles sur des établissements recevant du public, on passe en revue tous les permis de construire et les autorisations de travaux pour donner notre avis. Si on donne un avis favorable, ça nous arrive d'aller traîner un petit peu dans le coin, et on a souvent la mauvaise surprise de voir que ce qui a été fait, ça ne correspond pas du tout au plan qu'on a accepté. Donc là, maintenant, on fait des recours, on va voir les personnes, on fait d'abord de la pédagogie. Donc dans certains cas, ça se passe très bien et on arrive à un résultat de remise aux normes. Dans certains cas, les personnes se disent de toute façon, ils vont se lasser, ils vont laisser tomber. Eh bien non, sachez qu'on ne va plus rien laisser passer. Maintenant, on va vraiment intervenir. Tous les lieux recevant du public devraient et doivent être accessibles. Il n'est pas normal qu'aujourd'hui un magasin ouvre et qu'on nous dise « Ah ben non, la porte elle fait 70 et je ne veux pas la changer.
0: Ouais. »
2: C'est pas possible. « Ah ben non, il y a deux marches, je ne veux pas mettre une rampe amovible. » Ben non, c'est pas possible. Une robe amovible, ça coûte 140 euros. Je ne vois pas quel magasin pourrait pas se permettre cette dépense. Donc, il y a un peu de révolte à force. Parce qu'on a quand même des gens... qui essayent de nous rouler. Quand on reçoit deux fois des plans modifiés et que sur place c'est encore autre chose qui a été fait et qu'il n'y a rien d'accessible, je parle de restaurants, je parle de toilettes publiques, c'est pas normal. Donc nous, on est aussi souvent sollicité avant travaux. Et ça, on aime bien, et j'encourage tout le monde à nous appeler. Il faut appeler la DDT ou la PF, France Handicap, en nous demandant de passer sur place avant. Et nous, on saura. Moi, j'ai travaillé 20 ans dans le bâtiment. Je peux dire aux gens, si vous faites ça et ça et ça, on pourra, ce sera accessible et ça ne grèvera pas votre budget. On va leur donner des solutions d'aménagement de façon à ce que ce soit accessible et pas plus onéreux que si ça ne l'était pas.
0: Et parce qu'en fait, en général, on constate, et parce que nous, on a aussi Carlos qui fait partie de l'association, oui. Carlos Arias, oui.
1: qui siège à la DDT aussi.
0: Et qui nous parlait souvent de cette problématique-là. Il dit, mais on propose des solutions qui sont souvent moins coûteuses que la solution qu'ils font, en tout cas, parce que, comme vous venez de le dire, ça ne correspond pas forcément au plan qui avait été décidé au début. Ouais. Ça coûte plus cher. En plus, ce qu'ils proposent, et en plus, s'il faut le refaire, ça va coûter encore plus cher.
2: Tout à fait.
0: Donc, il y a une dépense qui est complètement ridicule, surtout qu'en pensant qu'on pourrait en plus faire des économies dans le sens où on propose des solutions qui, d'accessibilité qui sont souvent moins onéreuses que les projets originaux.
2: Bien sûr.
1: Et oui. Donc l'argument de dire qu'on ne rend pas les bâtiments accessibles parce que ça coûte trop cher, ben, c'est pas bon, parce qu'en fait si vous consultez, enfin je m'adresse au maître d'ouvrage, si vous consultez les associations en amont, vous pourrez faire des économies.
0: On peut faire des économies sur tout le territoire alors. Ouais. Non mais finalement, on est en situation de handicap mais on a des points forts finalement. On peut peut-être restaurer l'équilibre économique de la France. Sait-on jamais. Non, c'est vrai que bon, on est quand même sur quelque chose d'assez aberrant dans le sens où on parle beaucoup d'inclusion, on balance de l'inclusion à droite à gauche sur l'handicap, mais en fait, on se rend compte que c'est pas vrai, c'est que du folklore, que c'est que de la poudre aux yeux.
1: En tout cas, je ne sais pas comment c'est chez vous dans votre association, mais moi, ce que j'observe, c'est qu'il y a plein de possibilités. Le sport, tout ça, il y a des associations, mais du coup, ce sont des humains qui créent, qui sont innovants, qui créent des innovations, des êtres humains, et c'est pas le gouvernement, en fait. Du coup, le gouvernement, peut-être, n'est pas très volontaire, mais il faut quand même noter que je trouve, moi, en tout cas, qu'il y a plein d'humains qui ont des magnifiques projets et qui font des recherches ou qui développent des outils pour l'accessibilité. Voilà, donc je ne sais pas si dans votre association il y a aussi le rôle du citoyen qui...
4: Alors moi je veux bien rebondir du coup parce qu'il y a eu plein d'éléments juste à titre d'exemple, moi durant la décennie précédente, ça fait un petit moment que je suis APF France Handicap maintenant, moi j'ai été sollicité par des organisateurs de festivals qui rencontraient des problématiques d'accueil de public ou d'artistes en situation de handicap, et du coup j'ai commencé à faire du conseil et puis petit à petit plus de l'accompagnement jusqu'à développer un petit peu une méthodologie de diagnostic en étudiant en fait la chaîne de l'accessibilité en lien avec leurs événements, et de là essayer de trouver des précautions d'amélioration pour que l'événement soit au final plus inclusif et plus accessible à tous. Voilà, donc ça c'est un exemple là de dire on peut répondre à une démarche citoyenne, parce que là du coup c'était
0: des associations.
4: Moi là, alors du coup sur l'Ariège, et là pour le coup les organisateurs ont plutôt de la chance parce que j'ai fait ça, enfin l'association a fait ça gratuitement, j'ai réalisé plus d'une vingtaine de diagnostics. Voilà, et aujourd'hui si par exemple vous allez sur un événement tel que le festival Résistance à Foix, voilà, là la question de l'accessibilité et de l'inclusion de tout type de handicap, ils ont fait un travail superbe, quoi. Ouais. Voilà. Moi, j'ai aussi travaillé avec des bibliothèques, des cinémas, avec l'Estive, la scène nationale deux fois. Voilà. Donc, moi, je peux voir, je peux témoigner qu'en l'espace de 10-15 ans, les choses ont énormément évolué. Alors, c'est pas le cas partout. Mais au moins sur ce volet-là, moi je constate vraiment de l'amélioration, mais il faut qu'il y ait une volonté à la base des gens, et notamment des organisateurs, de s'y mettre. Voilà, nous on est là pour apporter notre soutien. Et puis après, bah, j'ai déroulé, j'ai participé à des événements avec des collègues plutôt sur Toulouse et d'autres associations, pas forcément en lien avec le handicap, mais plus avec le milieu de l'événementiel, le milieu de la culture, les festivals, etc. Voilà, du coup, j'ai pu intervenir et toucher un petit peu des organisateurs ou des professionnels de ce secteur-là, voilà, pour faire un petit peu passer ces messages-là. Et moi, en tout cas, ce que... Comment dire, un petit peu mon cheval de bataille, c'était de me rendre compte qu'au bout de 10 ans de la loi handicap, en fait, on voyait bien que l'échéance allait arriver et que la France était toujours pas accessible, et qu'on avait un peu l'image du père Fouettard, voilà, qu'on venait avec nos décamètres vérifier que la porte elle fasse bien 87 et pas 82, enfin, etc. Et en fait, toute la réglementation c'était tellement complexe que je me suis dit qu'il fallait qu'on accompagne les gens en face à passer cette phase de transition, voilà, à passer le cap, et du coup de pas seulement venir pointer là où ça faisait mal et où ça marchait pas, mais venir aussi plutôt avec dire oui, ça va pas, mais par contre on peut vous aider, on peut vous conseiller sur des solutions de mise en œuvre et d'économie, comme l'a rappelé Dominique. Voilà, donc moi c'est un peu là-dedans que je me suis engagé, et jusqu'à il y a 2 ou 3 ans, avec une association de Toulouse, on a même monté un petit module qu'on appelle de e-learning, donc c'est de l'apprentissage en ligne. Voilà, donc c'est l'association Freeform. Et voilà, vous allez sur leur site, et si vous voulez vous sensibiliser, voilà, et faire un petit module de formation sur l'accessibilité d'un festival, ben voilà, vous y allez, ça vous prend 1h30 et vous allez brosser un petit peu toute la question de la réglementation, les différentes familles de handicap, et puis en tant qu'organisateur, comment est-ce que je m'organise depuis la communication de mon événement jusqu'à l'arrivée des personnes, la circulation sur place, l'adaptation des contenus, etc., de la signalétique. Voilà, ça c'est un peu une des choses qu'on peut faire, voilà, et une expertise qu'on a développée, que du coup j'ai proposé un petit peu. J'ai même été jusqu'à Bourges pour faire une formation l'an dernier, je crois, je ne me trompe pas. Voilà, ça c'est un type d'exemple, et bon, après je peux dérouler sur autre chose.
0: Mais au niveau de l'accessibilité, là, tu parlais de festivals qui t'ont contacté, enfin, pour avoir l'accessibilité sur le festival et l'événementiel, pour aussi l'accessibilité dans les musées, les lieux culturels aussi.
4: Alors, ouais, effectivement, moi du coup j'avais travaillé alors sur la question des services culturels au sens large. Parce que, voilà, ouais. J'ai fait une formation, du coup il fallait que je choisisse un sujet, j'ai embrayé là-dessus. Donc comme je disais, j'avais travaillé avec donc en Ariège, bon, des musées, il n'y en a pas pléthore. Voilà.
0: Par exemple, là on a le Carmélite qui fait un peu exposition. Il y a des expositions assez régulièrement, et il est tout équipé pour et en fait il est accessible, quoi.
4: Oui, alors après je sais qu'il y a de plus en plus de lieux patrimoniaux qui font des travaux de mise en activité, notamment le château de Foix assez récemment. Moi après j'ai pu travailler avec, comme je disais, les bibliothèques, les cinémas. Donc par exemple vous avez le cinéma de Tarascon, voilà, lui, ils sont équipés d'un système pour l'audiodescription des films. Alors, et le renforcement.
2: Je peux faire une petite parenthèse pour le cinéma de Tarascon, qui est un cinéma municipal. Les toilettes du cinéma étaient accessibles PMR, et ils ont rajouté un sèche-main à côté de la porte, ça fait qu'on ne passe plus en fauteuil roulant. J'ai écrit il y a 1 mois et demi à la mairie, j'ai pas de réponse.
4: Alors du coup, je vais rapporter une réponse en direct, parce qu'en fait, au moment du Handi Tour 09, donc une autre action qu'on mène depuis une quinzaine d'années, à l'époque, il y avait Pourquoi pas moi, il y avait le comité départemental Handisport aussi, je suis passé, donc on est passé à Tarascon l'autre jour, j'ai vu la dame de la mairie qui m'a dit, c'est bon, on a fait les travaux, il faut que je recontacte Madame Delors pour lui donner la nouvelle.
2: Eh ben, c'est une
4: et
2: bonne
4: même,
2: nouvelle.
4: Et en plus, et du coup, comme cette personne-là, du coup, ils avaient donc mis un système pour l'audio description et le renforcement sonore, et etc. Pour les films. Là, ils vont engager une phase de travaux. Ils vont refaire la salle et ils vont justement prévoir un meilleur accès pour les fauteuils, et notamment pour les personnes en fauteuil, pouvoir s'asseoir à côté de la personne qui les accompagne. Voilà, donc du coup, ça sera encore plus accessible.
2: C'est une bonne nouvelle. Voilà.
0: Heureusement qu'il y en a des fois. Des
4: bonnes nouvelles. Oui, bien sûr. Ouais. Et voilà. Bon, ça, voilà quoi. C'est un exemple. Ouais. Voilà.
0: Non, parce que des fois il fait trop chaud, des fois il fait trop froid, et il faut des bonnes nouvelles.
4: Oui. Et après, moi je suis sur un autre projet, où en gros, ça fait 3 ans et demi que je coordonne un label éco-responsable ariégeois qui s'appelle Manifestation Verte d'Ariège. En fait, on est un collectif de structures. Et on accompagne les organisateurs d'événements sportifs, culturels ou festifs dans une démarche d'éco-responsabilité au travers de 7 thématiques. Ça peut être l'eau, l'énergie, les transports, les circuits courts, etc. Et il y a une thématique qui repose sur la question de l'accueil de tous les publics, dont la question de l'accessibilité, du handicap, de l'inclusion, etc. Moi, tout ce qui est festival, événements culturels, ça faisait déjà pas mal d'années que je les accompagnais, donc ils sont plutôt bien en avance. Mais assez récemment, on a de plus en plus de trails qui rentrent dans la boucle, et il y en a plusieurs qui ont commencé à mettre en place des courses adaptées, avec notamment la présence de Joëlette ou des personnes... ou des personnes malvoyantes qui courent avec un accompagnant, etc. Voilà, donc ça c'est un pas de plus un petit peu sur la question de l'accessibilité, de l'inclusion dans un autre champ que la culture. Là pour le coup c'est le sport, et on a aussi tout un tas de festivités, que ce soit la fête de la musique de Saint-Giron, la fête du jeu de Lavelanet si je ne me trompe pas, ou le festival des enfants à Foix, etc. Voilà, qui se mettent aussi dans cette démarche-là. Et donc les Ariégeois ont de la chance que je peux proposer un diagnostic gratuit avec des préconisations pour améliorer l'organisation de ces événements.
1: Caméra au point qui a fait un reportage sur l'ultra-ariège.
4: Je témoigne dedans, donc
1: oui, voilà,
4: t'as dû reconnaître ma voix, c'est ça.
1: Ouais, ça me disait quelque chose.
4: Oui, tout à fait.
0: Ouais, moi j'ai beaucoup parlé là aussi dans le court métrage de Caméra au point.
1: Ils ont fait un reportage sur l'association, ouais. Pourquoi pas moi aussi.
4: Ah ok.
0: On a eu un petit reportage et comme j'ai pas mal engagé dans l'approche, évidemment, on m'aime beaucoup.
4: Okay. Ouais, du coup, juste si je peux rebondir, vous posiez la question un petit peu, qu'est-ce qu'on fait comme activité là. Voilà, moi, il y a une quinzaine d'années, quand je suis arrivé à l'APF, il y avait ce qu'on appelait à l'époque des groupes relais. C'est-à-dire des groupes d'adhérents répartis sur le territoire, parce que l'Ariège est très grand, puis la question de la mobilité qui n'est pas simple. Et les gens organisaient, se retrouvaient de temps en temps pour faire des sorties ou des activités. Bon, au final, moi quand je suis arrivé, ça s'essoufflait, et les gens qu'on accompagnait au final étaient pratiquement autonomes pour faire des sorties ou des activités. Donc on s'est dit que plutôt que de mettre de l'énergie et du temps pour quelques personnes qui finalement n'avaient pas forcément besoin de nous, on allait plutôt essayer de faire bouger la société et d'accompagner les gens qui sont responsables de structures, d'événements, etc. pour que eux rentre dans une démarche d'inclusion et d'accessibilité pour que du coup ce soit plus effectif pour tout le monde sur l'ensemble du territoire. Et du coup, c'est pour ça qu'on est parti dans cette dynamique-là.
1: Okay.
0: Est-ce que au niveau des personnes en situation de handicap, il y a plusieurs donc niveaux d'handicap, plusieurs handicaps différents. Vous accompagnez des personnes dans leur démarche administrative quand, par exemple, une personne qui à la suite d'un accident de travail, qui se retrouve en situation de handicap, pour son accès aux droits, pour savoir à quoi il a droit, pour
3: Alors c'est là-dessus où je vais prendre le relais. Oui, complètement. Nous, on a un dispositif qui s'appelle le Handidroit, qui existe depuis longtemps, mais avec ce nom-là, c'est depuis 2018. Et c'est vraiment un lieu d'écoute, d'information, de conseil et aussi d'orientation pour toutes les personnes en situation de handicap, mais aussi leurs familles et les professionnels, pour tout ce qui est demande d'accès aux droits. Donc, les... tout type de personnes peuvent demander des informations sur les prestations spécifiques liées au handicap, telles que l'allocation adulte handicapé ou l'allocation d'éducation de l'enfant handicapé, mais aussi tout ce qui est prestations de compensation du handicap et, ou même l'allocation compensatrice tierce personne. Et toute problématique liée au handicap, ce qui est la scolarité, la protection des personnes, la retraite, l'accessibilité, suite à un accident du travail, comment ça peut se passer, la rente d'invalidité, voilà, tout ce qui est élaboration de dossiers, on accompagne les personnes en situation de handicap par rapport à ça.
0: Ça marche, là, c'est, bon, vous êtes sur l'Occitanie, quoi, on va dire, hein.
3: Non, sur l'Ariège. Alors,
0: que sur l'Ariège,
3: mais la délégation APF France Handicap, nous, on est la délégation de l'Ariège.
0: D'accord.
3: Moi, je travaille sur la délégation de l'Ariège, mais effectivement, il y a des délégations dans chaque département. Et par rapport à ce dispositif, ce qui est bien, c'est qu'il y a des référents au niveau des délégations, bénévoles ou salariés. Qui peuvent accueillir la parole des personnes, mais le dispositif est muni aussi d'un pôle juridique au niveau régional et national, sur qui on peut s'appuyer pour avoir des réponses lorsque la situation est plus complexe. Voilà.
0: Ah oui. Donc ça marche dans tout le département, on peut...
3: Dans tout le département, on peut nous contacter au niveau, sur la délégation de Foix, qui est située, bah, tant qu'à faire, je vais donner les coordonnées. Ça.
1: Oui.
3: C'est le 10 rue Aimé Césaire, à Foix, mais plus spécifiquement au hameau de la Barre. Le téléphone ?
1: Oui.
3: Allez, le téléphone, 05 61 03. 86 70. Ou sinon, il y a par mail sur la délégation dd.09@apf.asso.fr.
1: Voilà.
3: Il faut savoir aussi que cet accompagnement est gratuit.
1: Ok.
3: On ne demande absolument pas de quoi que ce soit.
0: Oui, c'est une asso. Donc,
3: c'est une asso, donc après, s'il y a un soutien...
0: C'est le côté social
3: l'idée,
0: de l'asso, quoi.
3: Exactement.
0: Voilà. L'idée, si, après, si bon, pour devenir membre, il y a la cotisation, mais voilà.
3: Tout à fait. Si on a envie de soutenir l'association, exactement. Ça peut être justement en adhérant à l'association, mais ça, c'est autre chose.
0: Oui.
1: D'accord.
0: Non, c'est très bien, parce que moi, j'ai un copain qui est en ce moment dans une problématique d'handicap, mais il est dans un département assez éloigné. Et comme il sait que je suis, moi, en situation d'handicap, des fois, il m'appelle, il me pose des questions parce qu'il est un peu largué. Et c'est vrai que je lui donne des conseils comme je peux. Et je lui parlerai de se rapprocher, là, de...
3: Du handidroit.
0: Oui.
3: APF, France Handicap,
0: ouais. Ouais. Dans son département. Parce qu'il
3: est et oui, même, tout à fait.
0: Voilà, donc c'est très bien ça. Qu'est-ce que je voulais dire encore ? Oui, je pensais à quelque chose aussi, parce que c'est vrai que la situation d'handicap, on a quand même une sorte de problématique sur tout ce qu'on a besoin comme appareillage spécifique à l'handicap, selon l'handicap. Quoi. Donc on est paraplégique, on a besoin d'un fauteuil, on est non-voyant, on a besoin d'une canne, on a besoin de choses comme ça. Et c'est cher, tout ça.
3: Oui.
0: C'est très cher. Et c'est pas forcément bien remboursé,
2: alors,
0: voire pas du tout.
2: L'APF France Handicap, c'est la suite d'une longue bataille, a obtenu en février 2025 la gratuité des fauteuils roulants, mise en œuvre en décembre 2025. Pourquoi pas en février, ça, l'histoire ne l'a pas dit. On a fait un petit bilan avant-hier avec les collègues de toute l'Occitanie, là. C'est le parcours du combattant.
0: Pour avoir un fauteuil gratuit.
2: Oui. Alors, il faut passer devant un médecin bien spécialisé, désigné par
0: La sécurité sociale.
2: La sécurité sociale, un ergothérapeute. Donc, il y a certains départements où il n'y a ni l'un ni l'autre. Donc, les gens de ce département-là, eh ben, ils continuent de payer leur fauteuil de leur denier.
0: Et ça coûte combien?
2: On a une collègue là qui a fait la démarche, elle a commencé la démarche il y a un an pour changer son fauteuil électrique qui devait avoir quelque chose comme 15 ans, donc qui était vraiment en fin de vie, c'est pas un luxe. Et là, elle nous a annoncé avec un grand sourire avant-hier qu'elle avait rendez-vous dans 3 mois avec le médecin concerné. Voilà. Donc, si tout va bien, dans 2 ans, elle aura peut-être son fauteuil. Mmh. Alors, bon, le problème, c'est que, bon, le fauteuil, il faut encore qu'il tienne le coup.
0: Encore 2 ans.
2: Oui. Ouais. Si ce n'est pas le cas, je ne sais pas comment on fera.
0: Mais alors, c'est combien le prix d'un fauteuil, en fait?
2: Ah ben ça peut aller jusqu'à... Moi, j'ai un fauteuil électrique que j'ai payé 4 000 €. C'est dans les moins chers, ça peut aller jusqu'à des 8 000 €. Hein.
3: D'accord. Ça dépend aussi, justement, des besoins de la personne, oui, spécifiquement. Mmh. Donc, on peut passer du fauteuil manuel...
0: Alors celui où on pousse avec les mains.
3: Voilà, mais après qu'on peut aussi adapter par rapport aux besoins, notamment par rapport aux matériaux, etc., jusqu'au fauteuil électrique. Et ça vaut aussi pour tout matériel, au final, cette nouvelle loi.
2: Mais bon, nous on pensait qu'il suffirait d'une ordonnance du médecin traitant. Et que voilà, et une demande de prise en charge sécurité sociale, et puis voilà. Là, en fait, le fait d'être obligé de passer devant ce médecin et cet ergothérapeute, alors des fois, il y a le médecin, mais il n'y a pas l'ergothérapeute. Mmh. Donc il faut trouver un ergothérapeute non désigné pour cette mission, et qui va vous faire payer 90 € une séance, non remboursée. Bien sûr. Donc voilà, c'est juste pas possible.
0: Il ne manque plus que la prise de sang et le test d'urine pour savoir si en plus vous êtes à l'OPO, pour qu'il vous empêche de prendre un fauteuil. Quoi.
2: Quand on veut passer d'un fauteuil manuel à un fauteuil électrique, c'est un parcours de combattant, parce qu'il faut que ce médecin... Il faut qu'il autorise un fauteuil électrique si on veut être remboursé. Mmh. Et là, il va falloir faire valoir que nous, les épaules, elles ne fonctionnent plus à force de faire tourner ces roues de fauteuil.
0: Mmh. Parce même lié à l'âge aussi.
3: Mais oui.
0: En fait, quand on est jeune encore et qu'on est paraplégique, qu'on fait par exemple une activité comme du basket fauteuil ou du rugby fauteuil, des trucs comme ça, on a les bras, les épaules, ça va. On peut encore, mais après, en vieillissant, on perd de la force, on perd au bout d'un moment. J'essaie de me mettre à la place aussi des autres personnes en situation de handicap. Et on a tous des problématiques par rapport à nos handicaps. Moi, je me vois mal à arriver à un certain âge en train de pousser mon fauteuil. Le motorisé, ça devient indispensable. C'est vital. C'est comme ça que je le vois, moi. Enfin, que je le vois. Pour quelqu'un qui ne voit pas. C'est vachement important. Et c'est vrai que c'est pas normal qu'il y ait une telle difficulté d'accessibilité à ce genre de matériel-là. Le prix aussi, déjà, c'est peut-être aussi quelque chose qui est important. Enfin, après, c'est dans tous les domaines aussi, mais entre 4 000 et 8 000 balles, je dirais que... Ouais. C'est un peu moins le prix de mes appareils. C'est à peu près le même prix sur les oreilles. Hein. Donc c'est pareil. Tout ça, c'est un coût. On ne peut pas suivre forcément quand on ne travaille pas forcément, quand on est en situation de handicap. Tout le monde n'a pas la possibilité de travailler. On est sur de l'invalidité, on est sur des pensions compensatoires, des choses comme ça, qui font que ça nous permette de vivre, mais pas forcément de s'équiper correctement quand on a des prix aussi élevés. C'est quand même dingue. Là, il n'y a rien à faire sur ça. On peut rien...
2: Là, il y avait vraiment une urgence pour que cette gratuité soit mise en place. Et sincèrement, on est déçus parce que on pensait que ce serait beaucoup plus simple et rapide. Mmh. Ça n'a pas été rapide. de février à décembre, il ne se passe rien. À présent, on nous remet encore... moi, j'ai essayé d'appeler un médecin, là, le médecin du département, pour voir dans combien de temps je pouvais avoir un rendez-vous. La secrétaire m'a dit, non, rappelez dans 3 mois, là, on n'est pas en mesure de donner un rendez-vous, ce n'est pas possible. Voilà, moi, j'ai ma roue de fauteuil qui se barre toutes les 2 minutes, parce que il a 7-8 ans. Voilà, donc bon, ça va qu'on peut bricoler. Moi, j'ai mon mari qui est bricoleur, mais voilà, si je vais me promener toute seule et que je perds la route, mon fauteuil, je fais comment, hein? Donc j'ai un fauteuil qui est en fin de vie aussi, donc, et c'est, voilà, et c'est des difficultés. Pourquoi nous mettre ce médecin, le médecin traitant, être bien en mesure de voir qu'on a des besoins?
0: Mais surtout qu'en plus, c'est que c'est quand même assez, c'est assez flagrant, le fait qu'on en ait besoin, quoi.
2: Et c'est pas un luxe. Et ce qui est révoltant, c'est qu'on a l'impression de pleurer. On est des gens qui travaillent, on paye des impôts, on est des citoyens entièrement à part. Oui. Il nous reste quoi? On pleure pas misère, on pleure l'indispensable.
0: C'est ça, juste pour qu'on ait les mêmes droits et accessibilités que tout le monde.
2: Quoi. Et oui.
0: Des choses que tout le monde a normalement, et on devrait avoir droit à la même chose. C'est compliqué, quoi. Donc c'est vrai que quand je parlais d'inclusion, on n'y est pas, quoi. On n'y est pas. Moi, j'ai beau le tourner dans tous les sens. Si on n'est pas entouré de personnes avec des grands cœurs, le reste, en fait, ils ne nous regardent pas. Et on ne compte pas, quoi. Et administrativement, c'est vrai. Moi, j'ai l'impression que administrativement, le parcours, il est compliqué. Ils se disent, au bout d'un moment, ils arrêteront. Quand ils verront que c'est compliqué... puis ils abandonneront.
2: C'est souvent ce qui se passe.
0: Mais j'ai l'impression que c'est fait exprès. Je peux donner un autre exemple tout bête, mais c'est un truc que je pense à ça maintenant parce qu'on parlait de ça. Mais les places pour se garer.
2: Vous voulez qu'on en parle?
0: Oui, alors moi, c'est l'impression que j'ai. C'est que chaque fois que. Bon, évidemment, c'est pas moi qui conduis, j'y vais pas. Mais quand on cherche une place avec ma compagne, elle me dit ah, mais non, mais là, je peux pas m'y mettre, là. J'y arriverai pas. J'ai dit ben oui, parce que pour une place handicapée, il faut pas être handicapé. Ah, je lui dis souvent ça, quoi. Et elles sont mises là où, en fait, pour entrer dans les normes, parce qu'il faut des places, hein, je dis, t'es là dans ce coin-là, on peut en coller une, au moins, ils nous casseront pas les pieds.
2: Mais très souvent, elles servent de lieu de stockage pour les containers poubelles. Donc, oui. On se bat avec les containers poubelles. Nous, maintenant, avec mon mari, on les tire, on les met sur derrière les voitures qui sont garées à côté.
0: C'est ça.
2: Et j'en suis à faire des signalements au préfet, parce qu'il y a certains magasins, ils ne veulent pas enlever leurs containers poubelles. Non, c'est pratique, là, parce que c'est près de l'entrée. Mais j'ai la place PMR, si elle est près de l'entrée, c'est parce que nous, on a besoin qu'elle soit près de l'entrée.
0: Bien sûr.
2: C'est pas pour vos poubelles. Moi, je me bats avec certains magasins de Pamiers. Hein. J'espère qu'ils se reconnaîtront, qu'ils écouteront. Ah. Parce que ça monte en préfecture. Donc, moi, j'en ai marre de me battre contre les poubelles, contre les vélos et les motos sur les trottoirs. Voilà, ça a assez duré.
0: Il faudrait qu'on monte un collectif secret de punitif, cagoulé.
2: Oh, pas cagoulé.
0: Si,
2: j'ai fait la désobéissance civile à visage découvert pendant 20 ans, je peux continuer. Hein.
0: Non, mais ça serait plus drôle parce que un fauteuil, vous en fauteuil, moi avec ma canne et avec les cagoules, ça ne servirait pas à grand chose, les cagoules, mais c'est manière, quoi. C'est pour le symbole qu'on est anti quelque chose, quoi.
2: Je crois que dans ce pays, il y avait vraiment besoin que les gens prennent conscience qu'on existe, qu'on a des besoins qui ne sont pas plus importants que les leurs, et que voilà, on revendique juste notre droit de vivre.
0: Surtout qu'en plus, que personne n'est à l'abri de l'handicap. Non. En fait, on ne choisit pas l'handicap, c'est l'handicap qui nous choisit.
2: Non.
0: Et en plus, c'est pas sur lequel on va tomber.
2: Non.
0: Donc, et ça, personne Absolument personne n'est à l'abri. Et c'est vrai qu'il y a... Enfin, moi, j'ai jamais rencontré personnellement de personnes qui, avant, qui n'avaient pas de problème, et puis à la suite d'un accident, se retrouvaient, accident ou maladie, qu'importe, en situation de handicap. Là, tout d'un coup, la donne, elle change. Parce que de la personne qui se moquait des personnes en situation de handicap, quand du jour au lendemain elle se retrouve dans cette situation-là, c'est la première à mal le vivre.
1: Ben oui, et voilà. Forcément.
0: Et oui, forcément, quoi. Donc, c'est pour ça qu'on dit souvent, ne fais pas aux autres ce que tu ne voudrais pas qu'on te fasse. Et actuellement, en fait, on a l'impression qu'on est entouré de gens qui font ce qu'on ne voudrait pas qu'on leur fasse.
1: Voilà. Ouais, je ne sais pas s'ils le font ou si juste ils ne se rendent pas compte. C'est une histoire de conscience, comme tu disais, Dominique.
0: C'est l'effet de foule, du gros.
1: C'est une histoire de prendre conscience parce que, par exemple, les gens qui vont se garer comme ça à la va-vite sur un trottoir, ils pensent pas que ça peut être gênant pour un fauteuil. Ils sont dans leur, ils sont pressés, ils ont toutes leurs préoccupations dans leur tête. Mmh. Et donc du coup, c'est pour ça que c'est un travail à faire de conscientisation, de communication, de sensibilisation pour que ça devienne quelque chose auquel on pense.
2: Les gens qui squattent ces places-là, souvent, c'est « Oh, j'en ai pas pour longtemps. » Ben oui, mais c'est à longueur de journée qu'il y a des gens qui n'en ont pas pour longtemps. Voilà. Et moi, c'est bien souvent que je rentre chez moi sans avoir pu descendre de ma voiture et faire mes courses. Alors maintenant, j'ai des pochoirs dans ma voiture, j'ai des bombes de craie, je pulvérise la craie sur le pare-brise et sur les fenêtres. Je leur laisse un petit post-it, j'ai relevé vos numéros, aujourd'hui c'est de la craie, la prochaine fois c'est de la peinture. Puis voilà, les gens qui sont pressés, il faudra qu'ils prennent le temps de nettoyer avant.
0: Ouais. Hein? Vous voyez la peinture sur les carreaux.
2: Mais voilà, c'est pas...
0: C'est bien ça, j'avais pas pensé ça.
2: C'est pas possible. C'est vraiment devant chez un médecin, ouais. Si la place PMR est prise, comment on fait?
0: Mais si elle est prise par une personne qui a une situation de handicap, ça
2: moi,
0: va.
2: J'ai un ami qui est en fauteuil, ça lui est arrivé d'avoir rendez-vous dans une autre ville chez un spécialiste. La place PMR était prise par quelqu'un qui n'avait pas sa carte. Il a été obligé de rentrer chez lui parce qu'il n'a pas pu descendre de voiture.
0: Oui, parce que la place PMR, pour les personnes en fauteuil, elle a la particularité d'être plus large pour pouvoir sortir pour le dégagement latéral.
2: Bien sûr, plus large et plus longue.
0: Oui, et parce que bon, moi je vois par exemple, moi j'ai pas besoin forcément d'une place PMR, puisqu'avec la carte je peux me garer sur n'importe quelle autre place.
1: Oui.
0: Et surtout que moi j'ai pas besoin d'autant de place pour sortir, vu que j'arrive, moi je suis pas en fauteuil. Donc n'importe quelle place me va finalement. Et quand j'ai l'occasion, je vois avec ma compagne, quand on a l'occasion de se garer à un endroit où il y a pas de force, il y a une place libre, ben, on prend la place plutôt que la place PMR, quoi.
2: Voilà. Il faut savoir aussi que les places, les cartes de stationnement pour les personnes en situation de handicap, il y en a plein de fausses. Et il y a beaucoup de gens qui utilisent les cartes PMR de gens décédés.
0: Ouais.
2: Donc du coup, ça, plus les gens qu'on n'a pas pour longtemps, et bien nous, on n'a jamais la place.
0: Il y
2: donc
0: en a
2: ça
0: pas,
2: devient en fait, très compliqué.
0: Le truc aussi, c'est peut-être qu'il n'y en a pas assez. Parce que je trouve, moi,
2: alors,
0: personnellement...
2: Alors ça, c'est réglementé, hein,
0: ah, oui,
2: au nombre d'habitants par commune. Hein.
0: Oui, mais je pense pas que ça soit au nombre d'habitants par commune, il faudrait que ça soit réglementé. C'est-à-dire qu'en fonction de l'emplace et de la population, il faudrait tant de places. Par exemple, je prends l'exemple du parking de la place de Sainte-Ursule, sur Pamiers. Place PMR, il y en a quoi? Deux.
2: Oui.
0: Et deux, je peux vous dire que pour s'y garer, il ne faut pas être un handicapé. Voilà. Et c'est pas assez.
2: Alors, elles sont trop souvent très mal placées. Et là encore, ce qui est dommage, c'est qu'on devrait nous demander notre avis. Parce que très souvent, il suffirait de la mettre à un autre endroit pour qu'elle devienne facile pour nous.
0: Mais oui, mais du coup, ça gaspille de la place pour les autres.
2: Ben oui.
0: Ouais.
2: Hein, on n'est pas prioritaire, ça on l'a compris. Hein.
0: Et c'est ça qui est bizarre. Ouais, on n'est pas prioritaire. On devrait un peu plus quand même que les autres. Hein. On en a besoin de cette priorité. Et on n'est pas en plus, je pense, non plus trop excessif dans nos demandes. Comme vous l'avez dit, Dominique, je pense que c'est. On réclame juste l'essentiel pour nous, pour être, pour vivre correctement.
2: C'est tout.
0: Tout simplement. Hein. Ouais. Bon, on n'est pas sorti de l'auberge quand même, hein, avec tout ça. Hein. Ça va, c'est pas vite. Hein.
1: Et ben voilà, on va continuer de travailler, de sensibiliser, de demander.
0: Non, j'ai des comités là. C'est pas mal l'idée de la bombe de peinture là. Fait de craie, pardon.
2: De craie, ouais.
0: Non, moi, déjà, tu vois, je suis excessif d'entrée, moi. Je pense déjà à la bombe à peinture. Hein.
1: Et est-ce
0: Dominique,
1: que.
0: Elle pense d'abord à la craie, pour, parce que.
2: Oui, je fais d'abord de la pédagogie.
1: Ouais. Oui.
0: Ouais. Moi, je ferai comme les courses, moi, directement.
1: Parce qu'après, si tu rentres dans de l'action-réaction, ça résout pas trop.
0: Non, je sais
1: les
0: bien.
1: Les problèmes. Ça fait pas avancer.
0: Mais le problème, c'est que peut-être que depuis le temps. Parce que depuis le temps, il faudrait qu'on passe aussi à l'action, parce que voilà, parce que ça dure quand même la non reconnaissance. Parce qu'après oui. C'est bon. Après, je crois que c'est on parle de l'handicap, mais quand on y réfléchit un peu, la problématique, elle est pas que pour l'handicap finalement. Elle est pour t'as pas la même couleur de peau, t'as pas la même truc sexuel. Finalement, on est tous mis au même diapason. À partir du moment où on est minoritaire et différent, là, il y a un truc qui cloche. Hein. Il n'y a plus cette reconnaissance de. Alors moi je le dis pas non plus excessivement mal parce que comme tu dis, je rentre pas dans l'agression, mais. Ah. Mais, ah, mais tout ça c'est compliqué quoi.
1: L'heure tourne et je crois qu'il est l'heure de rendre l'antenne.
0: On a bien parlé.
1: Voilà, est-ce qu'il y a un autre sujet qu'on n'aurait pas abordé qui vous paraît important de mentionner
2: Oui, il y a d'autres sujets. Il y a le manque de. Pour les enfants handicapés, le manque de.
3: D'AESH.
2: Dans les l'AESH, il n'y en a pas assez pour la rentrée de septembre. Et le gouvernement ferme les yeux. Comment ces enfants et comment les instituts vont gérer.
0: Ouais,
2: donc nous on pose le problème depuis des mois mais on n'a pas de réponse parce qu'il faut, des mois et des mois pour avoir une réponse à quoi que ce soit.
0: Et il y a plein de sujets. Oui, alors...
3: oui, il y a d'autres sujets aussi, par exemple tout ce qui est sensibilisation au handicap et aussi pour pouvoir parler un peu des aidants. Oui. Mais ça peut peut-être être l'objet d'une future rencontre.
1: C'était l'objet de ma chronique. Mais...
2: On aurait encore plein de choses à vous dire.
1: Les aidants, c'était l'objet de ma chronique, mais je crois qu'on doit terminer à
4: 11h. Ouais, on reviendra.
2: On reviendra.
0: En tout cas, merci d'être venu.
2: Merci.
0: Et,
3: merci.
0: Parce qu'on a parlé de vrais problèmes, quoi.
2: Oui.
0: De la réalité.
2: Et
0: quoi.
2: D'urgence.
0: Et d'urgence. Voilà. Merci Dominique. Merci Franck.
1: Merci Ariane.
0: Et voilà.
3: Merci et à vous.
2: Merci à vous. Oui.
0: On va. Merci Violaine.
1: Et oui, j'ai pas le temps de faire ma chronique, mais ce sera pour la prochaine. La garde chaude pour la prochaine fois.
0: Tu es en train de vivre ce que je vis. Voilà.
1: Voilà.
0: Merci Violaine en tout cas.
1: Ben, merci Serge.
0: Merci Léa. Qui est au platine derrière, qui nous enregistre.
5: Ben merci à vous.
0: On va remercier aussi toutes nos auditrices.
1: Et tous nos auditeurs.
0: Et à bientôt sur les ondes d'Oxygène FM.

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1: L'heure de recevoir l'invité du jour et aujourd'hui il s'agit de Pierre-Jean Galazzo de la compagnie Farfeloupe. Bonjour à toi.
2: Bonjour.
1: Alors bienvenue dans le studio qui est un petit peu chaud, hein, on va pas se mentir, est-ce que tu es bien installé?
2: Très bien installé, merci.
1: Alors aujourd'hui, tu viens pour nous présenter la troisième édition de l'attraction au Foulon à Pamiers qui se tiendra les 13, 14 et 15 août avec au menu des spectacles, des ateliers, des concerts et des rencontres. On va pouvoir parler de toute cette programmation. Alors c'est un événement gratuit, mais j'imagine avec une sortie au chapeau.
2: Non, la particularité de l'événement, c'est qu'il est totalement gratuit. Il est entièrement financé par les politiques de la ville de Pamiers. Et donc voilà, il y a plusieurs financeurs publics sur cet événement. Et l'idée, c'est que ce soit un espace qui reste gratuit pour être accessible à tout le monde.
1: Et on va pouvoir en parler aussi, j'imagine, de la période et qu'on n'est pas tous égaux face aux vacances et donc aux attractions. Et au congé. Mais alors peut-être pour commencer, tu pourrais nous présenter la compagnie Farfeloupe, ta compagnie?
2: Ouais, alors la compagnie Farfeloupe, c'est une compagnie de spectacle qui fait cirque, théâtre gestuel et de matière. Donc qui joue plusieurs spectacles localement et nationalement. D'ailleurs, il y aura un spectacle qui sera présenté le vendredi 14, qui est le spectacle Impulse. Et c'est une compagnie qui est basée à Varilhes et voilà. Et
1: ouais, vous êtes une dizaine de personnes dans cette compagnie, à peu près?
2: À peu près, ouais.
1: Ouais.
2: À peu près.
1: Et alors, ça fait combien de temps qu'elle existe sur le territoire?
2: Ça fait depuis 2017 qu'elle existe et voilà, ça, il y a eu d'abord des solos qui ont été présentés, plutôt des spectacles jeunes publics et là il y a ce dernier spectacle Impulse qui se balade un peu partout en France et qui est vraiment tout public avec 5 comédiens et comédiennes sur scène.
1: Et j'ai vu également que vous serez à Aurillac, alors bon, c'est loin d'ici, mais je ne sais pas si ce sera avec ce spectacle également.
2: Ce sera avec ce spectacle, ouais. Donc là, ce spectacle, il va jouer le vendredi 14, et puis après, c'est direction Aurillac pour toute la troupe pour aller jouer 4 jours sur le festival d'Aurillac.
1: Magnifique. Et j'imagine que de toute façon, il y a beaucoup d'Ariégeois qui seront aussi au festival d'Aurillac, peut-être pour vous découvrir. Alors, l'été, on n'est pas tous égaux face au congé et à la possibilité de partir en vacances ou non. Et donc, vous avez créé l'attraction du Foulon il y a 3 ans, à cette période du mois, donc mi-août, dans le quartier du Foulon. Et on imagine que c'est pas anodin. C'est quoi l'élément déclencheur pour créer un événement comme celui-ci?
2: C'est ça, en fait. On observait que à Pamiers ou partout, même dans les villes résidentielles, on va dire, il se passe pas grand chose pour les gens qui restent. Et là, ça nous titillait d'installer un chapiteau au quartier du Foulon et puis de proposer des spectacles et des ateliers pour ceux et celles qui étaient là et qui restaient là autour du 15 août. Et souvent, c'est aussi ça. Quand on parle du festival, c'est mais moi je suis pas là cette période-là. Il y a beaucoup de gens partis, mais il y a quand même beaucoup de gens qui restent et c'est toujours un plaisir pour eux et elles d'avoir des spectacles près de chez eux, quoi.
1: Et alors justement sur cette programmation, vous avez créé donc 3 jours de spectacles, de concerts, d'ateliers, de rencontres. Donc il y a une programmation temporaire qui est plutôt fixe avec à partir de 10h des ateliers, à 13h un

0: des petits courts-métrages de caméra au point et de la télé buissonnière qui interviennent souvent dans le quartier du Foulon et à Pamiers. Et puis à 20h, on aura un loto-cabaret. Alors le loto-cabaret, c'est un loto. Et les lots qu'il y a à gagner, c'est des numéros de cabaret, donc du cirque, de la danse, de la musique. Et donc l'avantage, c'est que tout le monde profite du lot. Et puis ensuite, on terminera cette soirée avec un concert de Anouk, qui est de la chanson franco-brésilienne, à 22h. Le vendredi 14, il y aura à 19h Anaïs Carole qui propose la chanson folk intimiste avec un banjo et une guitare et sa magnifique voix. Et c'est aussi elle qui proposera les ateliers musique dont on reparlera sûrement après. Et le soir à 21h, il y a le spectacle Impulse
1: dont on vient de parler.
0: Oui,
1: tout à fait.
0: Et le samedi 15, il y aura le spectacle Errance de la compagnie Chasseurs de Vide. C'est de la danse en espace public. Ça aussi, c'est quelque chose qu'on essaye de proposer une programmation qui se passe dans les espaces du Foulon. Et on a quand même un chapiteau pour certains spectacles, mais l'idée, c'est que ça se joue un petit peu partout au Foulon aussi.
1: D'accord, donc là, ce ne sera pas forcément dans l'enceinte. Enfin, il y a des choses qui ne sont pas forcément dans l'enceinte du chapiteau.
0: Non, quasiment tous les spectacles, ils vont se jouer à un endroit différent. Et presque tous les concerts aussi, mais un peu moins, parce que techniquement, c'est plus compliqué. Mais on va, ouais, ce sera un endroit différent pour chaque spectacle. Et le soir, après ce spectacle, à 20h30, il y a le petit bal. Donc c'est un bal pour enfants où en fait tout le monde peut danser. Il y a les pas qui sont appris sur place et en fait tout le monde est invité à danser sur les musiques.
1: Et après, à 23h, une fois que les enfants sont couchés...
0: Et du coup, à 23h, c'est la possibilité de mettre la musique qu'on aime.
1: Donc d'accord, c'est Open DJ set.
0: Ouais, on a appelé ça Open DJ set, c'est-à-dire qu'on ouvre un peu sur qui veut mettre quoi, et puis on danse et on s'amuse tous et toutes ensemble.
1: Donc ça, c'est pour le samedi 15 août. Alors, comment vous avez choisi les spectacles? Est-ce que, c'est plutôt assez spécifié, mais est-ce que ça s'adresse à tous les publics?
0: Ouais, on choisit des spectacles vraiment tout public et surtout, on essaye dans la mesure du possible à avoir plutôt des spectacles et concerts ariégeois, en fait, des personnes vraiment qui viennent d'ici. Il y a que les Chasseurs de Vide qui viennent de Montpellier, mais Célia qui fait partie de cette compagnie est déjà venue intervenir au Foulon aussi pour proposer des ateliers. Donc on se disait que ça rentrait dans notre cadre
1: local.
0: Ça
1: avait du sens, voilà, on pouvait les intégrer.
0: C'est ça. Voilà. Et
1: en ce qui concerne la programmation musicale, pour le reste, ça reste donc globalement aussi une programmation familiale, ouverte à toutes et à tous.
0: Ouais, oui, c'est vraiment. Et puis la programmation musicale, on essaye aussi que ce soit dansant et festif. C'est pas que ça, parce que il y a un concert plutôt intimiste aussi. Donc on essaye de varier aussi un petit peu les propositions pour que ça devienne aussi un espace de découverte, ce festival.
1: Et alors, avant de parler aussi de... Parce que bon, c'est ce que tu disais, c'est un événement gratuit, donc ça c'est quand même très chouette, ouvert à tous et à tous, à toutes et à tous. Mais il y a les ateliers du matin, ateliers donc à 10h et un pique-nique partagé, pique-nique dans l'ambiance auberge espagnole, c'est ça?
0: C'est ça. Du coup, on propose le matin des ateliers pour les enfants de 7 à 12 ans. Le premier matin, le jeudi, c'est atelier cirque, et puis les deux autres jours, c'est atelier musique. Et en fait, la première année qu'on a fait ça, on s'est rendu compte qu'il y a des parents qui venaient et qui assistaient pendant 2 heures aux ateliers de leurs enfants, et on se disait, ah, c'est quand même

0: dommage qu'ils soient juste à regarder un atelier. Donc l'année d'après, on a proposé des ateliers cuisine plutôt pour ados adultes justement. Et du coup, à cet atelier cuisine, on prépare à manger pour le midi. Donc on prépare pour une petite quantité de personnes. Et puis l'idée, c'est qu'après les autres personnes ramènent leur pique-nique et que ça devienne une auberge espagnole et qu'on partage ensemble ce repas.
1: Et alors, comment ça se passe? Est-ce que, en ce qui concerne les menus, vous les avez déjà un petit peu orientés ou en fait, ça va être l'idée de l'atelier à l'atelier cuisine?
0: Au départ, on voulait que les menus viennent des participants et participantes, mais en fait, c'est compliqué dans notre organisation.
1: Et oui, pour prévoir le matériel.
0: Et la nourriture. Du coup, on prévoit des denrées, mais la dernière édition, ça s'est parfois transformé et il y a des habitantes du quartier qu'ont proposé le dernier jour de s'emparer de la cuisine et de faire un couscous pour tout le monde et c'est ça un petit peu l'idée, c'est que nous en fait avec ce festival on propose un espace et l'idée c'est que ce soit les habitants, habitantes, participants, participantes qui s'emparent ensuite des outils qu'on met à disposition, que ce soit pour la cuisine, que ce soit pour les spectacles. Et d'autres propositions qui peuvent jaillir pendant l'événement. Quoi.
1: Et alors du coup, cette année, c'est la troisième édition. Quel retour vous avez un petit peu sur les trois années précédentes? Enfin, les deux années précédentes, du coup.
0: Ouais. Petit à petit, on sent que les habitants et habitantes viennent plus facilement. On est reconnus. Là, on a, enfin, ce chapiteau, on vient tout le temps à ce week-end du 15 août. Donc, en fait, avec un chapiteau aussi qui nous repère aussi dans l'espace. Et petit à petit, je trouve qu'il y a de plus en plus de gens du quartier qui viennent. Il y a un petit peu de gens extérieurs à Pamiers qui viennent. Et après, là, on essaye cette année de faire venir aussi les autres Apaméens qui puissent venir se déplacer jusqu'au Foulon pour participer. Et voilà, mais petit à petit, on sent que ce festival est reconnu par les personnes qui y habitent. Ce fil, en fait, on l'aperçoit aussi par rapport à un groupe de jeunes du Foulon qui ont entre 14 et 22 ans, qui s'investissent là depuis 3 ans dans ce festival en proposant une petite restauration au public et des boissons. Donc ça
1: vient complètement des jeunes du quartier finalement, cette petite restauration.
0: Ouais. Et donc ça, c'est pas gratuit, c'est payant et c'est eux qui développent aussi leur petite association ensemble et ils proposent aussi cette petite restauration sur quasiment maintenant tous les événements qui se passent au Foulon avec Simi Monde aussi.
1: Et on sait ce qu'on va y retrouver comme type de restauration?
0: Non, je crois que ça n'a pas été encore déterminé, mais par habitude c'était plutôt des quiches pour manger, et puis après des boissons, on a tout type de boissons et c'est un bar sans alcool. Et voilà, et maintenant aussi ce petit groupe il s'investit aussi plus largement aussi dans la préparation du festival. Voilà, on s'est retrouvés dès le mois de février pour commencer à préparer ce festival et on se rencontre régulièrement pour préparer au mieux cet événement.
1: Et d'autant que cette année, il y a eu l'inauguration de la fin des travaux avec une belle amélioration qui a été faite, notamment aussi au niveau des extérieurs. Donc j'imagine que vous devez le vivre aussi d'une façon un petit peu différente cette année.
0: Pour le coup, Les travaux, c'était plutôt à la Gloriette et je crois que cette année, on va pas pouvoir proposer de spectacle ou concert à la Gloriette. Enfin, on cherche aussi à faire ça, à ce qu'il y ait des événements un peu partout, parce que c'est souvent notre retour aussi qu'on entendait, c'est que il y a des enfants qui disent « Ah ben moi, je peux pas rester parce que j'habite la Gloriette et je dois rentrer chez moi. » Donc l'idée, c'est qu'au fur et à mesure aussi, on amène aussi des animations jusqu'à la Gloriette et que ce soit un peu...
1: Oui. Que ça puisse être partagé. Ouais. D'accord. Et alors, pour tout ce qui va être les ateliers cuisine, donc à partir de 10h, est-ce qu'il faut s'inscrire ?
0: On fait pas les inscriptions parce que ça marche pas forcément et du coup il y a pas besoin de s'inscrire, il faut venir sur place. Après on limitera sur place le nombre de personnes parce que dans une cuisine on peut pas ça ne peut pas être illimité, mais on s'organise comme ça et puis c'est beaucoup ce festival, c'est beaucoup le bouche à oreille qui fonctionne. Donc voilà, c'est au fil des jours on voit les gens qui en ont entendu parler et qui viennent au fur et à mesure dans le festival et s'investir dans le festival aussi.
1: Un très beau projet en tout cas, donc qui se tiendra jeudi 13, vendredi 14 et samedi 15 août. Est-ce qu'il y a d'autres choses à rajouter sur cet événement qu'on aurait peut-être oublié ?
0: Ouais, je vais juste rajouter que en fait aussi on est en étroite collaboration avec la compagnie Simimonde qui organise elle un festival au mois de juillet, ça s'appelle le Foulon se défoule, et que voilà, on sait aussi ensemble on décide que il y ait quelque chose qui se passe au mois de juillet et au mois d'août, et les dates non plus sont pas anodines, c'est à partir du 14 juillet où c'est vrai que tout le monde commence à partir à droite à gauche à cette date-là. Et voilà, donc il y a deux événements là cette année sur 3 jours au Foulon et voilà.
1: Peut-être que les gens du coup ne vont pas partir pour pouvoir être là sur l'événement. En tout cas, ceux qui seront là seront super contents et c'est vraiment génial de faire ce genre d'initiative. Donc merci beaucoup à la compagnie Farfeloup et à la compagnie Simimonde pour cette belle proposition. Si on a envie de suivre votre actualité, donc avec le spectacle Impulse dont tu as parlé, vous produirez, donc ça c'est le vendredi 14, vous serez aussi au festival d'Aurillac. Est-ce que tu as envie de partager les réseaux peut-être de la compagnie pour si les auditeurs ont envie de suivre ton actualité?
0: Il y a un site internet qui est cie-farfelou.fr et après on communique aussi donc sur Facebook à la compagnie Farfelou et sur cet événement on communique sur Facebook, on va peut-être communiquer sur Instagram mais c'est pas encore en place et puis voilà, je crois que c'est et après sur WhatsApp après c'est pareil, c'est les réseaux qui font le travail après.
1: Super, voilà, restez connectés sur les réseaux si vous voulez tout savoir sur la compagnie Farfelou. Merci beaucoup Pierre-Jean.
0: Merci.

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2: Oula. Faut que j'envoie ces lettres. 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Déjà il y a 5 jours que demain je la contacterai c'est certain. Et que je lui donnerai mon avis sur ce truc là qu'elle a sorti. Un podcast sur les interdits que j'ai trouvé d'ailleurs très bien. Et puis faut que je poste un beau contenu, je sais pas, un truc nouveau. Et vu le temps que je passe dessus, beaucoup trop peu pour que ce soit beau. Ça va être nul et le pire c'est que je vais réussir à trouver un autre que moi à qui en vouloir pour ça.

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La moitié des gens malheureux sur cette terre le sont de cette manière. À quoi sert vraiment l'exigence? Pourquoi on souhaite être excellent? Quand on voit dans quelle déshérence se retrouvent les génies souvent. 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Je voudrais leur apprendre à être heureux souvent. 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Mais ce que je veux pour eux, ce que je veux, c'est bien moins important que ce que je suis. Les gamins, c'est faites ce que je fais, pas faites ce que je veux, encore moins faites ce que je dis. Dans ce cas-là, tant mieux pour la musique, tant mieux pour l'énergie, tant mieux pour les envies. 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